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1: Bonjour, bienvenue, merci d'être là sur Radio Camargue. Courage pour cette journée qui démarre, que nous allons démarrer ensemble évidemment. Une journée où le soleil va taper aujourd'hui, on en reparle tout à l'heure. Bienvenue, 6h.
2: Bonjour à tous. À la une de l'actualité, la vigilance rouge canicule commence à reculer dans l'ouest de la France. 11 départements repassent en orange, 61 restent en rouge aujourd'hui. Les températures vont rester autour de 40 degrés et face à ces fortes chaleurs. Et pour ne pas charger les hôpitaux, le préfet de police de Paris interdit la consommation d'alcool sur la voie publique à partir de midi. Et hier, en fin de journée, à cause des fortes chaleurs, 50 000 foyers étaient privés d'électricité en France, principalement dans les Yvelines et aussi dans les Hauts-de-Seine et en Gironde. La canicule constitue un facteur majeur de déclenchement des migraines. En France, près de 10 millions de personnes souffrent de migraines, principalement des femmes. Les crises de migraines peuvent durer des jours, mettant certains dans des situations extrêmes, voire violentes. Sabine Debremaker préside l'association La Voix des Migraineux et donne des conseils pour les prévenir.
3: Quand il y a la canicule, les migraineux, ils doivent boire encore plus régulièrement et avant d'avoir soif, vraiment. Ils doivent aussi éviter les écarts de température, donc essayer d'éviter de passer d'un endroit climatisé à l'extérieur, ça c'est plus compliqué. Aussi, plus particulièrement pendant la canicule, il faut éviter de cumuler d'autres déclencheurs. Et boire, c'est vraiment important, se rafraîchir en se passant un linge sur le corps, sur le front, sur les mains, c'est très important.
2: Des propos recueillis par Mylène Desbacq, une bonne hydratation est essentielle afin d'éviter la déshydratation, facteur reconnu de déclenchement des migraines. Les syndicats d'enseignants appellent à exercer leur droit de grève là où c'est nécessaire face à l'épisode de canicule. Ils dénoncent des conditions de travail intenables dans les écoles et un manque de préparation du gouvernement. L'intersyndicale évoque des malaises pendant les cours et examens, les épreuves écrites du brevet des collèges sont maintenus. Michelin annonce la fermeture d'une de ses usines aux États-Unis d'ici 2028. Le site emploie environ 1200 salariés. Le groupe français évoque une réorganisation industrielle. Cette annonce intervient alors que Michelin prévoit aussi des suppressions de postes en France jusqu'à 1500 dans le cadre de départs volontaires. On termine par du sport, du football. L'Allemagne qualifiée pour les 16e de finale de la Coupe du Monde. Malgré sa défaite 2-1 hier soir contre l'Équateur, ça passe aussi pour la Côte d'Ivoire, vainqueur de Curaçao 2-0. Tout comme les Pays-Bas, ils ont dominé la Tunisie 3-1. Et dernier match de groupe ce soir pour l'équipe de France, c'est face à la Norvège à partir de 21h. L'objectif pour les Bleus, ne pas perdre pour conserver la première place du groupe. Le défenseur Maxence Lacroix devrait être titulaire à la place de William Saliba. Belle journée à tous.
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0: I Lie to You, Charles Eddy, sur Radio Camargue à l'instant.
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0: Ça y est, tout le monde est cuit. Bonjour tout le monde. Comment ça va? Bon, il est encore tôt là, ça va pour le coup. Tu vas bien, ma petite loulou?
2: Mais bonjour, mais bonjour. Oui, on est à deux doigts de se lever plus tôt.
0: Ouais,
2: pour faire
0: vrai.
2: Tout ce qu'on doit faire dans la journée plus tôt, mais bon.
0: Ouais, mais on n'est pas les pires en France. Hein. J'ai regardé un petit peu ailleurs. Là, bon, chez nous, ça va encore. 33, 34 degrés encore attendu pour aujourd'hui. Ça reste chaud, hein, soyons clairs. Donc c'est vigilance forte canicule pour tout le monde. Mais ailleurs en France, là, dans le Rhône notamment, c'est waouh. Ils sont à 41, quoi.
2: Oh là, c'est fou.
0: Ouais, ouais, et puis je te raconte pas aussi dans le sud-ouest. Bref, on est content de vous retrouver. Comment allez-vous quand même ce matin? On va essayer de vous rafraîchir un petit peu sur Radio Camargue. On a de bonnes nouvelles à vous annoncer. Il y a la musique de Radio Camargue aussi. L'infotrafic, on reviendra là-dessus à plusieurs reprises ce matin. La météo et puis l'info toutes les demi-heures. On décolle avec M. Pokora. Voici quand même, c'est sur Radio Camargue.

0: Shakira, Dai Dai, sur Radio Camargue. Elle était là pour l'ouverture de la Coupe du Monde au Mexique, hein, vous l'avez vu.
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0: Lady Gaga arrive avec Hey Hey. Dans un instant, il y aura Axel Red aussi avec Sensualité. On parle de quoi, mon petit lapin?
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0: Lady Gaga sur Radio Camargue avec Hey Hey, Nothing Else I Can Say. Un coup d'œil sur la météo, ça va taper aujourd'hui. Le soleil va vraiment taper aujourd'hui, vendredi. Prenez de quoi vous protéger, quoi qu'il arrive. On aura déjà ce matin 32 degrés sur Nîmes, 30 sur Arles, 26 à 29 au Sainte-Marie-de-la-Mer et à Port-Saint-Louis-du-Rhône, et puis 28 à Marseille. Ça, c'est pour ce matin. On va largement dépasser les 32 à 35 degrés pour cet après-midi. Donc vraiment, vraiment, prenez de l'eau avec vous.
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0: Allez, un mot de Madonna. Bah, les fans de Madonna sont pas prêts à découvrir le film biographique que la star préparait depuis plusieurs années apparemment, parce qu'elle comptait mener d'une main de maître ce projet ambitieux. Elle avait même coécrit le scénario, elle devait assurer la réalisation. Mais apparemment, le projet est au point mort. J'ai bien compris.
2: Mais oui, Universal Pictures, qui était initialement impliqué, s'est retiré du projet en raison d'un très gros désaccord avec Madame Madonna. Et le cœur du conflit, c'est l'argent, le pognon, le flouze, Madonna.
0: Le blé, le cash.
2: Madonna qui refuse de revoir ses ambitions à la baisse. Elle dit « J'ai eu une vie extraordinaire, j'ai une vie bien remplie, j'avais donc besoin d'un gros budget. » Mais non, Universal, eux, ne peuvent pas investir autant dans le projet. Ils estiment que les coûts dépasseraient ce qu'un biopic pouvait raisonnablement rapporter. Donc, pour réduire les dépenses, Madonna a proposé de tourner en Serbie où les coûts de production sont nettement plus bas, mais le studio a balayé l'idée d'un revers de main, donc il n'y aura pas de biopic.
0: Bon, sinon, elle le fera elle-même plus tard, à mon avis.
2: Bon, voilà, avec son smartphone, sinon pire.
0: Ouais, avec son smartphone.
2: Il y en a qui font ça, ils font des courts-métrages avec des smartphones, pourquoi pas un biopic.
0: Il y en a de plus en plus des courts-métrages avec des smartphones, en fait.
2: Bah voilà.
0: Bon, et très bien, pourquoi pas. Non, mais c'est Madonna quand même, il faut un gros smartphone, en fait.
2: Ouais.
0: Gros téléphone. Bon, très bien, en tout cas, l'album, lui, il sort bien le 2 juillet prochain, Confessions on the Dance Floor, donc les fans vont pouvoir se consoler avec ça. C'est même plus qu'une consolation, parce qu'à mon avis, ça va être un album...
2: Oui.
0: Vu ce qu'on a entendu jusqu'à présent, ça va être exceptionnel apparemment.
2: Ouais, et pour le biopic peut-être que sinon ce serait sous forme de série avec un autre producteur pour Netflix, mais voilà, c'est à voir. Mais
0: allez,
2: pour l'instant,
0: bien.
2: C'est mal parti.
0: Merci pour l'info.

0: bienvenue sur Radio Camargue avec Ed Sheeran, c'était Eyes Closed. Dans un instant, la Isla Bonita, Madonna. Alors, faut savoir qu'au départ, cette chanson a été proposée à Michael Jackson.
1: Ah bon?
0: Voilà, qui l'a refusée. Du coup, Madonna l'a fait.
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0: Et Michael Jackson chantait ça, je sais pas, je
1: non, j'ai du mal à imaginer, ouais.
0: Ouais. Bon, c'est pas grave. On parle de quoi, dis-moi, ma loulou?
1: De la fête de la mer et de la Saint-Pierre à Martigues, ça commence demain. Et c'est dimanche aussi, donc vous allez pouvoir découvrir plein de traditions maritimes, hein, les plus authentiques, les plus festives, avec sardinades gourmandes au programme qui sont de bon le port, grande procession
0: dans le port
1: en mer.
0: PORT, hein,
1: bien sûr.
0: Sardine qui sent le porc, c'est à un moment donné, il y a un problème. Quoi.
1: Ah non. Terre et mer en même temps. Procession en mer, bénédiction des bateaux, jeu d'antan, enfin voilà, l'ambiance d'autrefois, une bonne ambiance. Ouais. Sans oublier la fête foraine aussi, animée pour toute la famille, et un feu d'artifice spectaculaire. C'est donc demain et dimanche.
0: Voilà, profitez-en bien les amis. C'est l'heure de l'infosport sur Radio Camargue.
3: Bonjour à tous, à la ligne de l'actu sportive, la France joue la première place de son groupe au mondial. Ce soir, les Bleus affrontent la Norvège, coup d'envoi à 21h. Un match nul suffit aux Bleus pour terminer premier. En cas de défaite, ils seraient deuxième et accéderaient tout de même aux 16e de finale. Des 16e de finale que verront également l'Allemagne et la Côte d'Ivoire dans le groupe E. Les Allemands terminent en tête malgré leur défaite 2-1 face à la Colombie. Les Ivoiriens ont eux battu Curaçao 2-0 et finissent deuxième. C'est l'Équateur qui est troisième et qui doit attendre pour savoir s'il passe en 16e de finale. Dans le groupe F, les Pays-Bas ont battu les Tunisiens 3-1. Ils terminent en tête et retrouveront le Maroc en 16e de finale. Le Japon termine deuxième devant la Suède après le nul 1 partout entre les deux équipes. Les Japonais seront opposés au Brésil. En cyclisme, Rémi Cavagna, nouveau champion de France du contre-la-montre à la Tour du Pin. C'est le troisième titre national de la spécialité pour celui qui est surnommé le TGV de Clermont-Ferrand. Il a devancé Bruno Armirail et Ewen Kostiou. Chez les femmes, victoire surprise de Célia Lemoël, la coureuse de Ma Petite Entreprise a devancé Maëva Skiban et la favorite Cédrine Kerbaol. En tennis, trois Français se sont extirpés des qualifications du tournoi de Wimbledon, le grand chelem londonien. Clément Tabur, Océane Dodin et Harmony Tan ont été éliminés au troisième tour hier aux portes du tableau final. Tableau final qui démarrera lundi prochain. Voilà pour l'essentiel de l'actu sportive.

0: 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Bonjour, bon réveil, on démarre cette journée avec l'horoscope. C'est l'une des infos les plus importantes de cette journée. Voici ce qu'a prévu Camille pour vous.
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2: Bonjour à tous, on commence votre horoscope de ce vendredi 26 juin par les béliers. Les changements dans votre façon de travailler sont indispensables, même si vous ne vous sentez pas d'attaque à les mettre en œuvre. Taureau, vous devez laisser la situation se décanter d'elle-même sans rien forcer. Ce sont des difficultés temporaires. Gémeaux, c'est un bon moment pour laisser parler votre imagination et vos meilleures idées. Cancer, vous pourriez vous épuiser rapidement, ne vous perdez pas en déplacements inutiles. Lion, le climat du jour vous invite à sortir de votre zone de confort pour explorer d'autres horizons, des débouchés auxquels vous n'auriez jamais pensé. Vierge, c'est un bon jour pour prendre votre indépendance, pour acquérir votre autonomie, pour agir en toute liberté. Balance, vos pensées sont acérées aujourd'hui, vos instincts vous guident dans la bonne direction. Scorpion, les alliances sont favorisées ainsi que le travail d'équipe pour vos finances personnelles. Soyez réceptifs aux idées nouvelles. Sagittaire, vous vous remettez en phase avec vous-même et vous vous sentez prêt à relever tous les défis. Capricorne, ne précipitez rien. Avancez étape par étape, vous éviterez les conflits. Lâchez du lest. Verseau, des compromis très douteux se trament autour de vous. Étudiez bien les propositions que l'on vous fera. Et enfin les poissons, les querelles amorcées tournent court car vous ne donnez pas suite. Les personnes qui veulent en découdre sont obligées d'abdiquer. Je vous souhaite à tous une très belle journée.
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0: Drive Safe, Miles Smith, en compagnie de Niall Horan. Et puis dans un instant, tiens, Yannick, vous vous rappelez de la chanson « Ces soirs et là » Bon, ça va peut-être vous inciter à bouger un peu ce matin, même si avec les températures, on n'a pas trop envie de bouger, hein, pour être honnête. Il a totalement disparu des médias depuis la sortie de ce titre, d'ailleurs, l'ami Yannick. On l'écoutera dans un instant.
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0: 13 millions d'euros quelque part dans le nord-ouest de la France. Il y a un joueur qui a coché une combinaison gagnante du loto. Visiblement le Graal. Voilà, alors le genre de moment, on imagine des as à démission, on se déguise en poussin, on fait au revoir président. Voilà. Sauf que lui, n'a rien imaginé du tout parce qu'il n'est jamais venu chercher son pactole.
3: Oui, c'est un peu agaçant quand même. Hein. Oui. La Française des Jeux a tout tenté. Avis de recherche, articles dans les médias, appel à témoins digne d'un polar du dimanche soir, mais rien. Le gagnant restait aussi introuvable. Le délai maintenant dépassé. Le jackpot repart dans la nature, prêt à être redistribué. En gros, merci, au revoir et bonne chance aux autres. Donc la FDJ confirme, c'est le plus gros gain oublié de l'histoire du loto. Le précédent record, c'était 8 millions. 2011. Donc là, on est à 13 millions. Alors, en même temps, je dis c'est énervant, mais on ne sait pas ce qui s'est passé. Peut-être que ce monsieur ou cette madame n'est plus parmi nous. On ne sait pas, tu vois.
0: J'ai bien peur que ce soit une histoire de billets oubliés dans une poche. Dans la machine à laver, tu vois, le genre de truc, c'est déjà arrivé, ça.
3: Ah oui, c'est terrible. Ça, c'est vraiment agaçant. Faites attention si vous jouez, quand même.
0: Non, mais 13 millions d'euros, quoi. Tout ce qu'on peut faire avec 13 millions d'euros. C'est fou. Le gars est peut-être même pas au courant. Il va retrouver son billet peut-être dans 2 ans, tu vois.
3: Et mais t'imagines.
0: J'espère qu'il le retrouvera jamais, honnêtement.
3: Ah ouais, sinon il va s'en vouloir.
0: Ah bah là, moi je préfère pas savoir, hein, honnêtement. Là, je préfère vraiment qu'on me le dise pas. Mais bon, très bien. Quand on joue au loto, y a pas ton nom dessus sur le billet ? Je sais plus, moi.
3: Non, ça fait un moment que j'ai pas joué. Puis alors, on peut aussi pas mal jouer sur l'application FDJ aussi. Donc,
0: ouais, c'est ça. Donc si ça se trouve, bon, très bien. Ok, très bien. Bon, dommage pour ce monsieur ou cette dame qui vient de paumer 13 millions d'euros. Quand t'apprends ça, t'as juste envie de rien, en fait. Voilà, je vais en prendre 2 fois des frites. Allez.
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4: Jérôme, les vaches ont des accents régionaux, différents selon l'endroit où elles vivent. Est-ce vrai ou faux ?
5: C'est faux.
4: Eh ben non, c'est ce qui va donner la victoire à Émilie parce que c'était vrai. Ça fait pas le même bruit les vaches du nord de la France et du sud de la France et de l'est et de l'ouest.
5: Ben oui, elles font un meubilout.
3: Il rit à ça.
5: Et dans le sud, c'est mug. 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
1: Courage à vous pour aujourd'hui. Un Pink arrive, il y aura Jennifer Lopez aussi avec Save Me Tonight dans quelques secondes sur Radio Camargue pour démarrer votre journée. Merci de la démarrer avec nous. Il est 7h, c'est l'heure des infos tout de suite.
2: Bonjour Mickaël, bonjour à tous. L'info en Camargue et dans la région avec la présence de polluants éternels dans l'eau du port de Fos-sur-Mer. Appel au droit de grève des syndicats enseignants dans la région et partout en France. Et enfin une immersion culturelle autour de l'eau à Nîmes. Avant ça, un rapide coup d'œil sur le temps en Camargue, du soleil toute la journée et les températures sont stables par rapport à ces derniers jours. On a donc 26 degrés au Sainte-Marie-de-la-Mer ce matin, 29 à Port-Saint-Louis, 31 à Salon et puis cet après-midi entre 27 et 35 degrés. La présence de polluants éternels dans l'eau du secteur industriel du port de Fos-sur-Mer suscite l'inquiétude. Une étude a révélé des niveaux de PFAS supérieurs aux normes dès 2024. Les habitants ne sont pas concernés, mais des mesures de précaution ont été prises avec une nouvelle alimentation en eau. L'origine de la pollution reste en cours d'analyse. Et par ailleurs, Séverine Delanegra, la maire de Saint-Martin-de-Croix, a pris un arrêté interdisant la consommation d'eau issue des forages privés pour la boisson et la préparation des aliments dans le périmètre concerné au sud de la commune. Une mesure mise en place par la précaution face à la potentielle présence de PFAS. Les syndicats d'enseignants appellent à exercer leur droit de grève en Camargue et partout en France face à l'épisode de canicule. Ils dénoncent des conditions de travail intenables dans les écoles et un manque de préparation du gouvernement. L'intersyndicale évoque également des malaises pendant les cours et les examens. Les épreuves écrites du brevet des collèges sont maintenues. Un blessé grave et deux personnes interpellées, c'est le bilan d'une violente bagarre à Tarascon. Le conflit qui remonterait à plusieurs mois avait déjà donné lieu à une première altercation. Une nouvelle confrontation aurait ensuite été organisée au cours de laquelle un homme a reçu des coups de marteau. Après plusieurs jours d'investigation, la police nationale a identifié puis interpellé les suspects. Ils sont placés en détention provisoire. Et la ville de Nîmes propose demain soir une immersion culturelle autour de l'eau. C'est la nuit de l'eau dans plusieurs lieux du centre-ville, Virginie Quénon.
3: Oui, au programme, des visites, des concerts, des ateliers et des expériences immersives dans les musées et à la chapelle des Jésuites, le muséum d'histoire naturelle, le musée du Vieux Nîmes, celui des Beaux-Arts ou encore le musée des cultures taurines participent à l'événement. Escape game, récits contés, interludes musicaux ou visites guidées viennent rythmer la soirée avec des animations pensées pour tous les public. L'idée, c'est de proposer une découverte originale du patrimoine nîmois à travers le thème de l'eau, entre science, histoire et création artistique.
2: Merci Virginie, une soirée culturelle et familiale qui transforme plusieurs lieux emblématiques de la ville en espaces d'exploration et de découverte. Voilà pour l'essentiel de l'actualité. On jette un coup d'œil maintenant sur le temps.
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2: Du soleil toute la journée aujourd'hui et des températures qui sont stables par rapport à ces derniers jours. On a donc 26 degrés au Sainte-Marie-de-la-Mer ce matin, 29 à Port-Saint-Louis, 31 à Salon et puis cet après-midi 27 à 35 degrés. 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

0: avec Just Give Me a Reason, en duo avec Netress, qui est aussi le chanteur du groupe FUN. Vous vous rappelez de We Are Young, donc la même voix sur deux tubes mythiques.
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0: exprimer les choses de manière un peu différente à l'époque. C'était Coxie. L'histoire de ce morceau est assez singulière parce qu'à l'époque, c'est la cousine de Coxie qui partage la chanson à ses amis sur Internet. Alors, la chanson circule un petit peu partout. Et puis, constatant l'engouement, Coxie ouvre à l'époque son MySpace et publie la chanson sous le titre provocateur Gare au con. Voilà. Et quand le morceau était signé dans une maison de disques, il y a un label qui lui a conseillé un titre un petit peu grand public, quoi. Donc, ce sera un garçon. Voilà.
1: Ah oui. Ça.
0: Alors, Coxie, animatrice radio à la base, hein, quand même.
1: Ah bon? Et puis j'ai vu aussi que cette année, elle s'est présentée au municipal.
0: Oui, ah, c'est possible. Ouais. Effectivement.
1: Elle s'est lancée dans la politique.
0: Absolument. La même année, décidément, les garçons étaient à la mode. Puisque Yael connaît un succès important avec la reprise d'À cause des garçons, titre de 87 remis au goût du jour. Voilà, et en fait, c'était un peu l'emblème de la tectonique à l'époque. Je sais pas si tu te rappelles de ça.
1: Oh, la tectonique. J'ai je gérais très très bien la tectonique. Hein.
0: Ah, c'est
1: hop,
0: vrai.
1: Clax. Ah oui, épaule, oh, bah, hop, au-dessus de la tête.
0: Tu gères encore
1: avec
0: très bien.
1: Avec la petite crête avec le gel, là, pour
0: oui,
1: les mecs.
0: Oui, bah, bien là entendu. Là. J'ai l'impression de parler d'un truc d'une autre planète, en fait, quand j'évoque ces chansons-là aujourd'hui.
1: Alors, il y a même pas 20 ans, ouais, à peine, un peu plus.
0: Mais et alors, il y avait quand même Justice qui était déjà là à l'époque, en 2007. Gaspard Xavier, évidemment. Premier tube D-A-N-C-E, Dance, extrait de l'album Cross. Belle boîte à tube en 2007, c'était une belle année, je trouve. Voilà.
1: Ah ouais, carrément. Un grand cru.
0: Voilà, un grand cru.

0: Jennifer Lopez avec David Guetta sur Radio Camargue. Le groupe Travis arrive avec Sing dans un instant. Christina Aguilera débarque aussi dans quelques minutes.
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0: Merci d'être là sur Radio Camargue et bon courage pour cette journée dans la chaleur. Encore aujourd'hui, on fera un petit point sur la météo d'ici quelques minutes ainsi que sur l'inforoute. Avant ça, Louise, on parle de quoi, dis-moi?
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0: Allez, super, bonne nouvelle. Reste avec nous sur Radio Camargue. Tout à l'heure, on va faire le point sur le journal de la Coupe du Monde. D'ici là, l'inforoute et la météo.
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13: C'est une fin de semaine fluide sur les routes de Camargue. Pas de bouchons à signaler ce matin. Un léger ralentissement sur la Transhumance juste avant de rejoindre la Nationale 568. Vous levez le pied en arrivant sur le carrefour de la Fenouillère. Mais allez, vous ne perdez même pas 5 minutes. Comme je disais, c'est fluide partout en tout cas. Même dans les centres-villes, que vous soyez à Arles, Saint-Martin-de-Crau, Salon de Provence, Miramas, Istres ou encore Fos-sur-Mer. Bonne route à l'écoute de Radio Camargue.

0: souvenir qu'on aime bien écouter Travis, le groupe écossais formé à Glasgow en 90 par Fran Haley. Et ce titre était extrait d'un album qui s'appelait The Invisible Band, devenu un classique de la pop britannique. Ce qui est classique aussi en ce moment, j'ai l'impression, c'est la canicule. Hein. Bon, alors au niveau météo, ça va pas s'arranger aujourd'hui, puisque cet après-midi, on attend de 27 à 35 degrés. 27 en bord de mer, au Sainte-Marie-de-la-Mer, c'est là qu'il fera le plus frais. 35 à Nîmes, c'est là qu'il fera le plus chaud. 30 degrés du côté de Marseille aujourd'hui.
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0: On va parler de Laurie. Eh bien, figurez-vous que Laurie rejoint The Voice Kids en Belgique. Figurez-vous.
2: Mais oui, pour cette 4e édition, le service public belge a choisi de renouveler partiellement son équipe. Donc, il y aura Alice on the Roof, fidèle au programme, ouais, qui rempile pour une 3e saison. Il y aura Joseph Kamel, lui, c'est sa 2e participation. Mentissa, qui a été révélé par The Voice Belgique, déjà coach. Et donc, la nouvelle, Laurie Pester, qui fait partie de ces figures emblématiques de la pop française des années 2000, qui fait son entrée remarquée parmi les 4 coachs.
0: Tu sais que The Voice Belgique, c'est très suivi en France grâce au VPN et ce genre de choses. Là, tu peux te connecter sur Ovio, qui est le système de la RTBF, et il y a plein de Français qui regardent, en fait.
2: Oui, fou, et puis hein, j'allais dire même sur les réseaux sociaux, il y a plein de vidéos qui marchent très bien aussi en France.
0: Il y a une autre émission belge qui cartonne en France, c'est Le Grand Cactus.
2: Oh oui, j'adore.
0: C'est un véritable gros carton, ça aussi. Bon, très bien, bah voilà, The Voice Belgique, comme Timo de Laurie, pourquoi elle ferait pas coach en France aussi, pourquoi pas plus tard?
2: Bah oui, moi je la vois très bien.
0: On sait jamais, bon voilà, bon plan.

0: Christina Aguilera est là avec Jenny de Bottle sur Radio Camargue. Comme Caroline, dans un instant, Zao et MC Solar débarquent. Il y aura Adèle aussi avec Running in the Deep.
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0: Et le journal de la Coupe du Monde, bien sûr, dans quelques instants. On attend avec impatience le troisième match des Bleus, hein, évidemment ce soir. Mais bon, on sait que ça passe crème, puisqu'on est qualifié. Quoi qu'il arrive, ça serait bien de terminer premier quand même.
2: Voilà. Bon oui, voilà.
0: Quand même mieux. On parle de quoi sinon, à part ça?
2: D'un événement qui a déjà commencé mercredi, c'est encore aujourd'hui et demain, le festival Nuit Métis à Miramas. Les cultures du monde entier qui se rencontrent dans une ambiance festive, avec une programmation riche en concerts, créations, déambulations artistiques. On va voyager au Maroc, en Grèce, du côté du Sénégal, du Congo, de la Jamaïque. Rendez-vous donc encore aujourd'hui et demain pour cette grande fête collective.
0: Absolument. Restez avec nous donc pour la suite sur Radio Camargue, le journal de la Coupe du Monde.
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3: Bonjour à toutes et à tous. On débute avec l'exploit de l'Équateur face à l'Allemagne cette nuit au Mondial nord-américain. Les Sud-Américains justement ont battu la Mannschaft 2-1 grâce à des réalisations signées Angulo et Plata. Le roi Sané avait ouvert la marque pour les Allemands qui sont tout de même qualifiés pour les 16e de finale. Les Équatoriens prennent la 3e place du groupe E

0: Les se sont inclinés face à la Turquie, 3-2, avec le but décisif turc inscrit à la 98e minute de jeu, mais les Turcs restent à quai en terminant bon dernier de leur groupe. L'Australie et le Paraguay se sont séparés sur un score nul et vierge, et verront les 16e de finale. Des affiches qui sont d'ailleurs déjà connues en 16e avec Allemagne-Paraguay, Afrique du Sud-Canada, Pays-Bas-Maroc, États-Unis-Bosnie-Herzégovine, Brésil-Japon et Mexique-Écosse. Et ce vendredi, 6 matchs sont au programme. La France affronte la Norvège à Boston à 21h. Le Sénégal sera opposé à l'Irak à la même heure. À 2h du matin, les matchs du groupe H avec Cap-Vert, Arabie Saoudite et Uruguay, Espagne. Et enfin, à 5h du matin, Égypte, Iran et Nouvelle-Zélande, Belgique. Voilà, c'est la fin de ce flash. Très belle journée de foot.
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0: Radio Camargue, bonjour, du côté de Galargues-le-Montieux par exemple, encore au Gros-du-Roi, à Saint-Chamas, merci d'être fidèle à Radio Camargue, aussi à Avignon, ou encore à Cavaillon. L'horoscope de cette journée tout de suite en compagnie de Camille.
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2: Bonjour à tous, on commence votre horoscope de ce vendredi 26 juin par les Béliers. Des changements dans votre façon de travailler sont indispensables, même si vous ne vous sentez pas d'attaque à les mettre en œuvre. Taureau, vous devez laisser la situation se décanter d'elle-même sans rien forcer, ce sont des difficultés temporaires. Gémeaux, c'est un bon moment pour laisser parler votre imagination et vos meilleures idées. Cancer, vous pourriez vous épuiser rapidement, ne vous perdez pas en déplacements inutiles. Lion, le climat du jour vous invite à sortir de votre zone de confort pour explorer d'autres horizons, des débouchés auxquels vous n'auriez jamais pensé. Vierge, c'est un bon jour pour prendre votre indépendance, pour acquérir votre autonomie, pour agir en toute liberté.

0: Balance, vos pensées sont acérées aujourd'hui, vos instincts vous guident dans la bonne direction. Scorpion, les alliances sont favorisées ainsi que le travail d'équipe pour vos finances personnelles. Soyez réceptifs aux idées nouvelles. Sagittaire, vous vous remettez en phase avec vous-même et vous vous sentez prêt à relever tous les défis. Capricorne, ne précipitez rien. Avancez étape par étape, vous éviterez les conflits. Lâchez du lest. Verseau, des compromis très douteux se trament autour de vous. Étudiez bien les propositions que l'on vous fera. Et enfin les poissons, les querelles amorcées tournent court car vous ne donnez pas suite. Les personnes qui veulent en découdre sont obligées d'abdiquer. Je vous souhaite à tous une très belle journée.
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0: Miley Cyrus, en l'occurrence de sa rupture avec Liam Hemsworth. Voilà, elle a décidé d'en faire carrément une chanson et ça donne Flowers. Elle peut s'acheter ses fleurs elle-même, c'est ce qu'elle dit. DJ Snake et Justin Bieber arrivent. Let Me Love You, c'est dans un instant sur Radio Camargue.
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0: Nous allons parler de nos amis les animaux. Apparemment, les chats n'ont pas fini de nous surprendre. Ils sont mystérieux, ils sont stratégiques, ils sont parfois manipulateurs. On se demande ce qu'ils pensent. Honnêtement, à tout moment, moi, je crois que quand je rentre chez moi, le mien, il pense ah bah le grand con est rentré. Ça y est.
2: Ouais, voilà.
0: Allez, donne-moi à manger vite.
2: Surtout, on habite chez eux. Quoi,
0: oui, on habite chez eux. Alors apparemment, ils semblent adapter leur communication selon le sexe de leur humain. C'est ce que révèle une étude.
2: Ouais, une étude turque qui a été publiée dans la revue Éthologie, les chats miauleraient plus avec les hommes qu'avec les femmes. Alors okay. Tu vas nous dire si toi c'est pareil à la maison. Pour mener cette étude, les chercheurs ont observé une trentaine de chats dans leur environnement quotidien. Les propriétaires ont été filmés à leur retour à la maison, donc un moment clé quand même, là où les félins expriment toute leur personnalité, en tout cas où ils viennent à votre rencontre. Et les résultats sont très clairs, 4,3 vocalisations moyennes quand ils accueillent leur maître et 1,8 vocalisations quand ils accueillent leur maîtresse.
0: D'accord.
2: Donc, attention, on ne parle pas seulement de miaulement. Les chats ont un répertoire complet, ronronnement, petit grognement, sont indéfinissables aussi que seuls eux comprennent. Et selon les chercheurs, tout se jouerait dans la manière dont les humains interagissent avec leurs chats. Les femmes seraient peut-être plus attentives aux signaux non-verbaux, plus réactives, plus expressives. Et les hommes, eux, auraient tendance à être un peu moins démonstratifs. Donc peut-être que les chats augmentent leur volume et leur fréquence vocale avec les hommes pour attirer leur attention. Parce que vous êtes moins attentif, peut-être.
0: Je ne sais pas. Honnêtement, je n'en sais rien. Non, moi, j'ai vraiment l'impression que le chat me toise, moi, à la maison. Tu vois ce que je veux dire?
2: Ouais.
0: C'est genre. Non, mais c'est vraiment ça, en fait. J'ai l'impression que je suis à son service. Tu vois ce que je veux dire? Qu'il n'y a rien d'autre qui existe dans son monde à lui que moi à son service, tu vois? Quand je mange, j'ai l'impression vraiment qu'il pense à le grand con est rentré. Ça y est, bon, allez, dépêche-toi. Dépêche-toi, file-moi à bouffer. Et rien que pour t'embêter, j'ai chié à côté de ma litière. Tu vois ce que je veux dire?
2: Ah oui, ça c'est vrai, ça arrive souvent.
0: C'est un peu comme ça que ça arrive. Bon, très bien. Allez, on adore les chats, on les embrasse évidemment.
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44: C'est toujours fluide ce matin en Camargue, on a toujours un léger ralentissement sur la Transmanche en arrivant sur le carrefour de la Fenouillère juste avant de rejoindre la Nationale 568, mais vous ne perdez pas plus de 5 minutes, c'est fluide sur la Nationale 113, c'est aussi fluide dans les centres-villes que vous soyez à Arles, Saint-Martin-de-Crau, Mirmas, Istres, Salon de Provence ou encore Fos-sur-Mer. 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
1: Avec Estelle dans un instant, avec Superbus et Rory aussi qu'on écoutera tout à l'heure avec Butterfly. C'est la suite du programme, c'est une belle journée de vendredi qui commence, une journée chaude, on en reparlera tout à l'heure, 8h. Place aux infos tout de suite.
2: Bonjour Mickaël, bonjour à tous. L'info en Camargue est dans la région avec les syndicats d'enseignants qui appellent à exercer leur droit de grève dans la région et partout en France. Les Bouches-du-Rhône et le Gard sont en vigilance jaune ce matin et enfin le Vélodrome change de nom. Avant ça, un rapide coup d'œil sur le temps. Le soleil domine ce matin en Camargue. Le thermomètre affiche 26 degrés au Sainte-Marie-de-la-Mer, 29 à Port-Saint-Louis, 30 à Arles et puis 31 à Salon. Et cet après-midi, on aura 35 degrés au plus chaud de la journée. Les syndicats d'enseignants appellent à exercer leur droit de grève en Camargue et partout en France face à l'épisode de canicule. Ils dénoncent notamment des conditions de travail intenables dans les écoles et un manque de préparation du gouvernement. L'intersyndicale évoque également des malaises pendant les cours et les examens. Les épreuves écrites du brevet et des collèges sont maintenues. Les Bouches-du-Rhône et le Gard sont en vigilance jaune ce matin. Une nouvelle journée caniculaire attendue donc aujourd'hui. Le soleil s'imposera sans partage et les températures grimperont rapidement pour atteindre les niveaux très élevés l'après-midi, jusqu'à 37 degrés attendus localement. Les autorités recommandent donc de s'hydrater régulièrement, d'éviter les efforts aux heures les plus chaudes et également de privilégier les lieux frais. L'assemblement plénière de la région Provence-Alpes-Côte d'Azur se tient ce matin à Marseille. Les élus devront donc se prononcer sur plusieurs dispositifs présentés par la majorité régionale. Les mesures concernent notamment la sécurité dans les transports avec un renforcement de la lutte contre les violences sexistes et sexuelles, la mise en place d'un plan canicule dans les lycées et les réseaux de transport. Ils aborderont également les initiatives économiques et écologiques ainsi que la création d'un label touristique, les Trésors du Sud. Enfin, le stade Vélodrome va changer de nom dès le 2 juillet 2026. Il s'appellera désormais le CEPAC Vélodrome. C'est le résultat de la signature d'un nouveau contrat de naming avec la Caisse d'Épargne. L'accord conclu pour 7 ans met fin donc à 10 années de partenariat avec Orange. Le logo de la banque sera donc installé sur la façade du stade aux côtés du célèbre écureuil rouge. Et puis côté sport en football, l'Allemagne qualifiée pour les 16e de finale de la Coupe du Monde malgré sa défaite de 1 hier contre l'Équateur. Ça passe aussi pour la Côte d'Ivoire vainqueur de Curaçao 2-0, tout comme les Pays-Bas. Ils ont dominé la Tunisie 3-1. Et puis dernier match du groupe ce soir pour l'équipe de France, c'est face à la Norvège à partir de 21h. L'objectif pour les Bleus, ne pas perdre pour conserver la première place du groupe. Voilà pour l'essentiel de l'actualité. On jette un coup d'œil maintenant sur le temps.
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2: Il fait beau aujourd'hui, le ciel est dégagé en Camargue et le soleil domine ce matin. Côté température, on a 26 degrés au Sainte-Marie-de-la-Mer, 29 à Port-Saint-Louis, 30 à Arles et 31 à Salon. Cet après-midi, on aura 35 degrés au plus chaud de la journée. Bonne journée à tous avec Radio Camargue.
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0: American Boy, Estelle, sur Radio Camargue, avec Kanye West.
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0: Alors, il faut absolument qu'on parle d'un truc qui est un petit peu le Saint Graal en ce moment. Et je vais être obligé de donner une marque. Donc désolé, c'est Picard, le roi des surgelés. Et pourquoi? Parce que depuis quelques jours, ils ont sorti une banane isotherme iridescente. Pour 7,50€, c'est devenu l'accessoire le plus convoité de l'été, apparemment.
3: Mais oui, parce que déjà, le sac banane revient à la mode, mais alors le sac banane pour mettre vos glaces préférées, c'est encore mieux. Donc, rupture de stock, hein, file d'attente, revente abusive, c'est un buzz monumental sur les réseaux sociaux. En même temps, qui aurait parié qu'un sac banane vendu dans un magasin de surgelés deviendrait un must-have?
0: Ouais,
3: en tout cas, la banane isotherme Picard est très, très stylée, de petits reflets colorés, un look rétro-futuriste et qui a conquis tous les réseaux sociaux, les fashionistas aussi.
0: Mais alors, si je comprends bien, tu sors avec ton sac banane, tu mets des glaces dedans, des crèmes glacées, c'est ça? Et tu vas te balader partout, et donc, parce que, ok, un sac isotherme, ça marche, mais ça ne marche pas des heures quand même. Donc,
3: Je ne sais pas la durée de... Non, ça je ne l'ai pas, mais apparemment c'est que ça fonctionne quand même.
0: Bon, alors en tout cas, il y a une vidéo, tout est parti d'une vidéo aussi qui a fait plus de 670 000 vues en 4 jours sur les réseaux sociaux pour déclencher une ruée nationale, visiblement. Donc les ventes ont été multipliées par 4.
3: Ouais. Et les reventes, c'est pire, les reventes, parce que on l'a dit, ce sac banane est à 7,50€, mais il se retrouve aussi de plus en plus sur les plateformes de revente comme Le Bon Coin ou Vinted à 45€, soit 6 fois son prix d'origine, tu imagines.
0: Incroyable. Ça rappelle un peu les baskets Lidl, là. Tu te rappelles, il y avait eu une folie autour de ça à une époque.
3: Ça.
0: Enfin voilà, écoutez, très bien. Donc il n'y a pas de réaction prévue pour cet été, donc nous allons continuer à cuire, mesdames et messieurs.
3: Voilà.
0: Mais bravo, c'est pour un coup d'essai, c'est un coup de maître.

0: Bienvenue sur Radio Camargue, Superbus et Rory, c'était Butterfly. T'aimes pas là avec Dracula dans un instant. Il y aura même un petit peu de Shania Twain d'ici quelques minutes.
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0: Bonjour, merci d'être là sur Radio Camargue. Courage à ceux qui prennent la voiture ce matin, éventuellement, voilà, qui n'ont pas la clim peut-être. Donc voilà, courage à vous. On est avec vous évidemment. En même temps, on transpire beaucoup, donc on perd du poids. Tu vois ce que je veux dire?
2: Tu crois?
0: C'est-à-dire que la canicule nous prépare pour le summer body. C'est un peu ça.
2: Ah bah oui. Ouais, bon, oui, bon, on est en plein dedans, quoi. Oui, mais je suis pas si sûr de ça. Est-ce que quand on transpire, on perd vraiment du poids?
0: Ah bah tu perds de l'eau, tu perds de la graisse. Hein.
2: Ouais, t'es sûr?
0: Oh, bah oui. Si t'analyses la transpiration, il y a du gras dedans, non?
2: Ouais, ah, gros sujet, gros débat, on va appeler Max Félix Guy.
0: Moi je transpire tellement que je pourrais faire des frites. Hein. Pas compliqué. Allez, on parle de quoi, dis-moi, d'ailleurs?
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0: Allez, faites-vous plaisir, restez avec nous, c'est Radio Camargue, tout va bien, détendez-vous. La suite arrive, Tamim Pala, l'info route et la météo.
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0: Des ralentissements toujours ce matin entre Miramas et Fos-sur-Mer. Ça coince d'abord au niveau de la nationale 1569 en arrivant sur le rond-point de la Transhumance. Vous avez 5 minutes à patienter. Un peu plus bas sur la Transhumance, là aussi vous avez 5 minutes de ralentissement. Ça coince juste avant de rejoindre la nationale 568 au niveau du carrefour de la Fenouillère. Partout ailleurs, c'est fluide, même dans les centres-villes. Un léger ralentissement tout de même dans les centres-villes d'Arles, notamment sur l'avenue de Stalingrad en direction du centre-ville. Bonne route à tous avec Radio Camargue.

0: Impala, Dracula avec Jenny de Blackpink sur Radio Camargue. Protégez-vous aujourd'hui du soleil, vraiment, parce que ça va taper sur l'ensemble des Bouches-du-Rhône. 34 degrés à Avignon cet après-midi, 35 sur Nîmes, 32 sur Arles, 27 au Sainte-Marie-de-la-Mer, 29 à Port-Saint-Louis-du-Rhône et 30 degrés sur Marseille. Et puis au milieu de tout ça, 33, 34, 35 degrés dans les terres. Donc protégez-vous aujourd'hui vraiment. Hein.
1: Planet People.
0: Un petit mot de Lewis Capaldi. Qui a encore réussi à faire ce qu'il fait de mieux, c'est-à-dire émouvoir, surprendre et lâcher une bombe musicale au détour d'un festival, puisqu'il est passé par Glasgow pour le Trunsmut, je sais pas comment ça se prononce, festival.
2: Moi non plus.
0: Trunsmut, T-R-N-S-M-T, voilà. Il a confirmé ce que ses fans espéraient depuis un mois, un nouvel album est en route, apparemment.
2: Oui, mais il va falloir attendre un petit peu, puisqu'il a annoncé « Après cet été, je vais m'absenter un moment pour enregistrer un album ». Il va donc se retirer temporairement pour se consacrer à l'écriture, à l'enregistrement de ce prochain album. Alors on le sait, hein, ces dernières années ont été assez difficiles pour lui, avec des problèmes de santé mentale et donc une pause forcée dans sa carrière. Aujourd'hui, il semble avoir retrouvé son énergie, son humour, son envie de créer. Donc il a dit « Je me sens mieux, je tourne à plein régime, ça fait du bien d'être ici, il est très content de revenir sur scène et de préparer donc cet album pour peut-être d'ici la fin de l'année, on espère. »
0: Oui, bah c'est cool, voilà, de retour, Lewis Capaldi, plus vivant que jamais, comme on dit.

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1: Radio Camargue, le petit pêcheur. C'est Manon Lisa, en fait, une artiste qu'on a pu découvrir sur les réseaux et qui aujourd'hui sort des disques. Bruno Mars arrive, 24K Magic dans un instant.
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1: Et bien sûr, on fera un point sur l'actualité dans quelques minutes et sur l'horoscope aussi. Avant ça, encore une bonne nouvelle, s'il te plaît.
3: Mais je vous rappelle qu'il y a un événement important ce week-end. Et d'ailleurs, dès aujourd'hui et jusqu'à lundi, les journées du patrimoine de pays. C'est partout en France, c'est la 28e édition. Et le thème cette année, c'est Tours et Détours. Donc évidemment, vous pouvez vivre aussi ça chez nous, avec près de 1000 animations proposées dans tout le pays et près de chez vous. Il y a des visites de sites, des randonnées, des démonstrations de savoir-faire, des conférences, des dégustations ou encore des circuits découvertes. C'est donc à partir d'aujourd'hui.
1: Allez.
4: Bonjour à tous. À la une de l'actualité, une nuit moins étouffante près des littoraux. La vigilance rouge canicule commence à reculer dans l'ouest de la France. 11 départements repassent en orange. 61 restent en rouge aujourd'hui. Les températures vont rester autour de 40 degrés. L'Indre-et-Loire, les Deux-Sèvres, la Sarthe ou encore la Charente vont repasser en orange demain. Et face à ces fortes chaleurs et pour ne pas charger les hôpitaux, le préfet de police de Paris interdit la consommation d'alcool sur la voie publique à partir de midi. Et face à ces fortes chaleurs, les hôpitaux parisiens sont donc saturés, précise le préfet de police de la capitale. Les pompiers ont vu leurs interventions doubler hier avec plus de 2500 sorties enregistrées sur une journée. Les étudiants en médecine vont être autorisés et incités à rejoindre les centres d'appel du SAMU pour répondre aux patients. Un arrêté publié ce matin au journal officiel. Les syndicats d'enseignants appellent à exercer leur droit de grève là où c'est nécessaire face à l'épisode de canicule. Ils dénoncent des conditions de travail intenables dans les écoles et un manque de préparation du gouvernement. L'intersyndicale évoque des malaises pendant les cours et examens. Les épreuves écrites du brevet des collèges sont maintenues pour 850 000 candidats. Michelin annonce la fermeture d'une de ses usines aux États-Unis d'ici 2 ans. Le site emploie environ 1200 salariés. Le groupe français évoque une réorganisation industrielle. Cette annonce intervient alors que Michelin prévoit aussi des suppressions de postes en France jusqu'à 1500 dans le cadre de départs volontaires. Le plan d'évacuation de plus de 11 000 marins bloqué dans le détroit d'Ormuz. Il a été suspendu après une attaque dans le golfe d'Oman. Un cargo a été endommagé par un projectile d'origine inconnue, selon les autorités maritimes britanniques. Dans l'actualité aussi, un astéroïde de grande taille va passer à proximité de la Terre demain. Bonne nouvelle, il n'y a aucun risque de collision, Virginie Quiénon.
5: Oui, son nom, 1997 NC1. C'est un corps rocheux mesurant entre 750 mètres et 1,6 km de diamètre. Il passera au plus près de notre planète à environ 2,56 km, soit plus de 6 fois la distance Terre-Lune. Le survol est prévu à 13h14, heure de Paris, à une vitesse proche de 9 km par seconde. L'objet sera observable depuis l'hémisphère nord à l'aide de jumelles puissantes ou de petits télescopes, même si la luminosité de la Lune pourrait compliquer l'observation. Un phénomène rare qui ne se produit que toutes les quelques années.
4: Merci Virginie. Et en football, dernier match de groupe ce soir.

0: Bonjour Marignane, bonjour Saint-Gilles, bonjour Salon de Provence, bonjour Nîmes, bonjour Cavaillon. C'est une belle journée qui démarre, on va tenter d'en savoir un petit peu plus sur ce qui vous attend aujourd'hui avec l'horoscope de Camille d'ailleurs.
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2: Bonjour à tous, on commence votre horoscope de ce vendredi 26 juin par les Béliers. Des changements dans votre façon de travailler sont indispensables, même si vous ne vous sentez pas d'attaque à les mettre en œuvre. Taureau, vous devez laisser la situation se décanter d'elle-même sans rien forcer. Ce sont des difficultés temporaires. Gémeaux, c'est un bon moment pour laisser parler votre imagination et vos meilleures idées. Cancer, vous pourriez vous épuiser rapidement, ne vous perdez pas en déplacements inutiles. Lion, le climat du jour vous invite à sortir de votre zone de confort pour explorer d'autres horizons, des débouchés auxquels vous n'auriez jamais pensé. Vierge, c'est un bon jour pour prendre votre indépendance, pour acquérir votre autonomie, pour agir en toute liberté. Balance, vos pensées sont acérées aujourd'hui, vos instincts vous guident dans la bonne direction. Scorpion, les alliances sont favorisées ainsi que le travail d'équipe pour vos finances personnelles. Soyez réceptifs aux idées nouvelles. Sagittaire, vous vous remettez en phase avec vous-même et vous vous sentez prêt à relever tous les défis. Capricorne, ne précipitez rien. Avancez étape par étape, vous éviterez les conflits. Lâchez du lest. Verseau, des compromis très douteux se trament autour de vous. Étudiez bien les propositions que l'on vous fera. Et enfin les poissons, les querelles amorcées tournent court car vous ne donnez pas suite. Les personnes qui veulent en découdre sont obligées d'abdiquer. Je vous souhaite à tous une très belle journée.
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1: La lune, Christophe Maé, la résilience pour son frère et pour sa maman aussi dans cette chanson.
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1: Allez, c'est fini pour nous pour aujourd'hui. On a une dernière info avant de partir. C'est laquelle? Dis-moi.
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1: Allez, allez-y les amis, on vous souhaite bonne chance. Une belle journée aussi dans la chaleur de la Camargue. Christophe et Camille arrivent dans quelques instants évidemment sur Radio Camargue. On vous embrasse, portez-vous bien, soyez heureux. À demain, ciao.
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1: Et jour de match ce soir pour les Bleus, qualifiés en 16e et le plaisir de voir jouer donc nos Bleus, orchestrés par Guy Stéphan, l'adjoint de Didier Deschamps. Ça vous le savez. Bon, 9h, Radio Camargue, les infos. Oui, je sais. Si je commence à parler foot, d'ailleurs le journal de la Coupe du Monde c'est à 12h30, un prochain rendez-vous. Les infos, Myline Debac, bonjour chère Myline.
2: Bonjour Christophe, bonjour à tous. L'info en Camargue et dans la région avec les Bouches-du-Rhône et le Gard en vigilance jaune ce matin. La contestation contre le projet de ligne à très haute tension à Arles se poursuit. Et enfin, une immersion culturelle autour de l'eau à Nîmes. Avant ça, un rapide coup d'œil sur le temps, du soleil toute la journée et un ciel bien dégagé aujourd'hui. Côté température, ce matin, on a 26 degrés au Sainte-Marie-de-la-Mer, 29 à Port-Saint-Louis, 31 à Salon et puis cet après-midi, on a 27 et 35 degrés au plus chaud de la journée. Les Bouches-du-Rhône et le Gard en vigilance jaune ce matin. Nouvelle journée caniculaire attendue aujourd'hui. Le soleil s'impose et les températures grimpent rapidement pour atteindre des niveaux très élevés avec jusqu'à 37 degrés attendus localement. Et les autorités recommandent bien sûr de s'hydrater régulièrement et d'éviter les efforts aux heures les plus chaudes ainsi que de privilégier les lieux bien frais. Les syndicats d'enseignement appellent à exercer leur droit de grève en Camargue et partout en France en face à l'épisode de canicule. Ils dénoncent notamment des conditions de travail intenables dans les écoles et un manque de préparation du gouvernement. L'intersyndicale évoque des malaises pendant les cours et les examens. Les épreuves écrites du brevet et des collèges sont maintenues. La contestation de projets à ligne de très haute tension à Arles se poursuit. Hier matin, de riziculteurs ont empêché des agents de RTE d'accéder à leur parcelle pour réaliser des inventaires écologiques. Les agriculteurs dénoncent notamment une avancée du projet qu'ils refusent, craignant l'installation de pylônes sur leurs terres. RTE rappelle que ces relevés sont une étape réglementaire préalable à toute décision concernant le futur tracé de la ligne. L'expérimentation de la tenue unique dans les collèges des Bouches-du-Rhône va s'arrêter. Après 2 ans de tests dans 2 établissements, le département met fin au dispositif à la rentrée prochaine, en cause notamment la fin du cofinancement de l'État et au coût jugé trop élevé pour la collectivité. La mesure avait été lancée pour réduire les inégalités et améliorer le climat scolaire. Et côté sport, dernier match de groupe ce soir pour l'équipe de France, c'est face à la Norvège à partir de 21h. L'objectif pour les Bleus, ne pas perdre pour conserver la première place du groupe. Et enfin, la ville de Nîmes propose demain soir une immersion culturelle autour de l'eau. C'est la nuit de l'eau dans plusieurs lieux du centre-ville, Virginie Quianon.
3: Oui, au programme, des visites, des concerts, des ateliers et des expériences immersives dans les musées et à la chapelle des Jésuites. Le muséum d'histoire naturelle, le musée du Vieux-Nîmes, celui des Beaux-Arts ou encore le musée des cultures taurines participent à l'événement. Escape game, récits contés, interludes musicaux ou visites guidées viennent rythmer la soirée avec des animations pensées pour tous les publics. L'idée, c'est de proposer une découverte originale du patrimoine nîmois à travers le thème de l'eau, entre science, histoire et création artistique.
2: Merci Virginie. Une soirée culturelle et familiale qui transforme plusieurs lieux emblématiques de la ville en espaces d'exploration et de découverte. Bonne journée à tous avec Radio Camargue.
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1: Un temps magnifique avec des températures très supportables pour nous, on le répète mais c'est important, 34 degrés de température maximum à Avignon à la mi-journée, ce sera le cas d'ailleurs pour ce week-end. Une moyenne de 29 à 31 degrés au bord de l'eau entre Marseille et les Saintes-Maries-de-la-Mer. La bonne nouvelle c'est qu'il n'y a pas de vent, il n'y aura pas de vent pour ce dernier week-end de juin.
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0: Trop bien, les années groove, les années 90. Merci à Patrick pour la bonne programmation musicale. Voilà, alors bon vendredi, c'est jour de match pour les Bleus. On en parlait donc tout à l'heure, on en a beaucoup parlé ce matin avec Mickaël et Louise. Quand on est fan, on est fan. Donc jour de match ce soir et le prochain journal de la Coupe du Monde, c'est à 12h30. 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Allez, on va retrouver Camille tout à l'heure dans les alentours de 10h moins le quart pour Camille Info. Et là, dans une petite seconde, Sia, puis Miles Smith.
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0: rafraîchir les écoles, crèches et centres de loisirs face aux fortes chaleurs, annonce ce matin d'EDF, ventilateurs, climatisateurs. L'enveloppe va financer plus de 100 000 équipements d'ici fin septembre. C'est parti aujourd'hui pour le brevet des collèges. Les épreuves écrites sont maintenues pour 850 000 candidats. Les syndicats d'enseignants appellent à exercer leur droit de grève là où c'est nécessaire face à l'épisode de canicule. Ils dénoncent des conditions de travail intenables dans les écoles et un manque de préparation du gouvernement. L'intersyndicale évoque des malaises pendant les cours et les examens. La vigilance rouge canicule commence à reculer dans l'ouest de la France. 11 départements repassent en orange, 61 restent en rouge aujourd'hui. Les températures vont rester autour de 40 degrés. L'Indre-et-Loire, les Deux-Sèvres, la Sarthe ou encore la Charente vont repasser en orange demain. On passe au sport avec du cyclisme. Rémi Cavagna, nouveau champion de France du contre-la-montre hier à la Tour du Pin en Isère. C'est le troisième titre national de la spécialité pour celui qui est surnommé le TGV de Clermont-Ferrand. Il a devancé Bruno Armirail et Ewen Kostiou. Chez les femmes, victoire surprise de Célia Lemouel. Elle a devancé Maëva Skiban et la favorite Cédrine Kerbaol.
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0: Amy Winehouse avec Radio Camargue et notre matinée.
1: Camille, info.
0: Oui, alors Camille, pour notre dernière, s'il te plaît, reparle-moi.
2: Oui.
0: Ma Camille, de l'application de l'année. Mais auparavant, une petite compilation.
3: Oh, miam, miam.
4: Miam, miam, miam.
2: Oh là là là là là là là là là.
0: C'est Cook Forever.
2: Oui, Cook Forever. Je sais, Christophe, que tu adores. Pourquoi? Parce que cette appli révolutionne notre manière de partager et savourer nos plats faits maison. Mm-hmm. Cook Forever permet aux passionnés de cuisine de partager leurs talents culinaires et de générer surtout des revenus supplémentaires. Pour seulement 1 euro par mois, les cuisiniers ont accès à une plateforme qui ne prélève aucune commission sur leurs ventes, leur permettant ainsi de générer un revenu supplémentaire.
0: Ça, c'est un super esprit, hein, Cook Forever.
2: Absolument. Pourquoi? Parce que l'une des missions principales de Cook Forever est de lutter activement contre le gaspillage alimentaire. Oui. Les cuisiniers Cook Forever s'engagent à respecter des normes d'hygiène strictes et à suivre une charte rigoureuse pour garantir la sécurité alimentaire de leurs plats.
0: Nous allons tous devenir cuisiniers ou cuisinières Cook Forever. Comment vendre ces plats, mais concrètement avec Cook Forever?
2: Concrètement, il vous suffit déjà de vous abonner à Cook Forever pour 1 euro par mois. Oui. Vous créez votre profil de cuisinier, vous préparez vos plats, vous les prenez en photo et vous fixez vos prix sans commission. Les vendez ensuite à des consommateurs à proximité de chez vous. Cook Forever, c'est l'application qui fusionne générosité, créativité culinaire et durabilité. C'est un vrai coup de cœur. Je sais que toi, t'as testé, Christophe, les lasagnes d'une voisine à 5 minutes de chez toi.
0: Moi, je pensais que c'était au départ. Oui, c'est pour la drague. Mais
2: Christophe, je sais que le meilleur moyen d'accéder au cœur d'un homme, c'est son estomac. Mais c'est pas fait pour ça.
0: Pas mal. Allez, c'est l'application de l'année pour Camille et moi. Camille, on l'a cité moins 8 fois. Vas-y, c'est
2: Cook Forever.
0: Parfait. Jake et Carla pour la suite avec Radio Camargue, votre radio du début d'été. On est bon.
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1: Soir de match ce soir pour nos Bleus, certes déjà qualifiés en 16e, mais le plaisir de voir jouer nos Bleus. Oui, dans un petit quart d'heure, pardonnez-moi, nous allons évoquer la fête de la mer et de la Saint-Pierre. Eh bien, Martigues, à tout de suite. C'est un rendez-vous à ne pas rater d'ailleurs pour Info à Martigues. Qu'est-ce qu'on fait? Les infos, bien sûr, pardon. Mylène Debac qui s'installe et puis un nouveau point météo juste après. Bonjour Mylène.
2: Bonjour Christophe, bonjour à tous. L'info en Camargue et dans la région avec les Bouches-du-Rhône et le Gard en vigilance jaune ce matin. La contestation contre le projet de ligne à très haute tension à Arles se poursuit. Et enfin, une immersion culturelle autour de l'eau à Nîmes. Avant ça, un rapide coup d'œil sur le temps, du soleil toute la journée et un ciel bien dégagé aujourd'hui. Côté température, ce matin, on a 26 degrés au Sainte-Marie-de-la-Mer, 29 à Port-Saint-Louis, 31 à Salon et puis cet après-midi, on a 27 et 35 degrés au plus chaud de la journée. Les Bouches-du-Rhône et le Gard en vigilance jaune ce matin. Nouvelle journée caniculaire attendue aujourd'hui. Le soleil s'impose et les températures grimpent rapidement pour atteindre des niveaux très élevés avec jusqu'à 37 degrés attendus localement. Et les autorités recommandent bien sûr de s'hydrater régulièrement et d'éviter les efforts aux heures les plus chaudes ainsi que de privilégier les lieux bien frais. Les syndicats d'enseignement appellent à exercer leur droit de grève en Camargue et partout en France en face à l'épisode de canicule. Ils dénoncent notamment des conditions de travail intenable dans les écoles et un manque de préparation du gouvernement. L'intersyndicale évoque des malaises pendant les cours et les examens. Les épreuves écrites du brevet et des collèges sont maintenues. La contestation de projets à ligne de très haute tension à Arles se poursuit. Hier matin, de riziculteurs ont empêché des agents de RTE d'accéder à leurs parcelles pour réaliser des inventaires écologiques. Les agriculteurs dénoncent notamment une avancée du projet qu'ils refusent, craignant l'installation de pylônes sur leurs terres. RTE rappelle que ces relevés sont une étape réglementaire préalable à toute décision concernant le futur tracé de la ligne. L'expérimentation de la tenue unique dans les collèges des Bouches-du-Rhône va s'arrêter. Après 2 ans de tests dans 2 établissements, le département met fin au dispositif à la rentrée prochaine, en cause notamment la fin du cofinancement de l'État et au coût jugé trop élevé pour la collectivité. La mesure avait été lancée pour réduire les inégalités et améliorer le climat scolaire. Et côté sport, dernier match de groupe ce soir pour l'équipe de France, c'est face à la Norvège à partir de 21h. L'objectif pour les Bleus, ne pas perdre pour conserver la première place du groupe. Et enfin, la ville de Nîmes propose demain soir une immersion culturelle autour de l'eau. C'est la nuit de l'eau dans plusieurs lieux du centre-ville, Virginie Canon.
3: Oui, au programme, des visites, des concerts, des ateliers et des expériences immersives dans les musées et à la chapelle des Jésuites. Le muséum d'histoire naturelle, le musée du Vieux Nîmes, celui des Beaux-Arts ou encore le musée des cultures taurines participent à l'événement. Escape game, récits contés, interludes musicaux ou visites guidées viennent rythmer la soirée avec des animations pensées pour tous les publics. L'idée, c'est de proposer une découverte originale du patrimoine nîmois à travers le thème de l'eau, entre science, histoire et création artistique.
2: Merci Virginie. Une soirée culturelle et familiale qui transforme plusieurs lieux emblématiques de la ville en espaces d'exploration et de découverte. Bonne journée à tous avec Radio Camargue.
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1: Un temps splendide, avec des températures comprises entre 29 et 34 degrés. Chez nous, ça va, on le sait, 29 degrés à Aigues-Mortes à la mi-journée, jusqu'à 34 degrés dans la région d'Arles ou encore d'Aramon, 32 degrés pour Aix-en-Provence et tous les pays d'Aix, et surtout pas de vent aujourd'hui, pas de vent pour ce dernier week-end de juin.
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0: Notre fameux Die Die, on connaît la Corée par cœur. Shakira, bien sûr, avec Radio Camargue, même si l'on est qualifié pour les 16e. Ce soir donc le match face à la Norvège. La fête de la mer et de la Saint-Pierre, c'est demain et dimanche, avec une température moyenne à Martigues de 32 degrés. Donc ce sera absolument génial pour faire vibrer toute la ville, surtout au rythme donc des traditions maritimes les plus authentiques et les plus festives, avec sardinade à volonté, gourmande bien sûr, pour attendez, parce que je pourrais vous en faire 30 pages donc sur cette grande fête de la mer et de la Saint-Pierre à Martigues, mais on me dit que j'aurais pas le temps. Vous savez quoi, tout est bien listé quasi heure par heure donc sur le site de la radio. C'est pour toute la famille, feu d'artifice spectaculaire donc tiré depuis le cœur des festivités demain soir, le tout porté par l'âme des pêcheurs martégaux que j'embrasse et que j'aime. Allez, on poursuit sur Radio Camargue à 10h30 avec l'Expresso de Camille. Qu'est-ce qui énerve 68% des Français en vacances? Tung, tung, tung, tung. Vous aurez la réponse tout à l'heure, ne bougez pas. Pierre Garnier un peu avant.
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0: Radio Camargue avec Pierre Garnier. Juste après l'expresso de Camille, on va faire un point comme chaque semaine sur le grand tournoi de tennis, donc CNGT, à Châteauneuf-les-Martigues avec Patrice, le directeur donc, du tournoi. Juste après, donc l'expresso, nous sommes alors Camille.
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0: Bien, on peut lancer la musique.
2: Ah, on est bien là.
0: Mais, il y a un mais Camille. Qu'est-ce qui énerve 68% des Français en vacances?
2: Les vacances d'été, on le sait, elles sont synonymes de détente, de plaisir, de bien-être.
0: Mais j'ai dit qu'il y avait un mais.
2: Elles peuvent être aussi le théâtre de petits désagréments, et notamment d'un en particulier. Selon une étude, 68% des personnes interrogées déclarent être particulièrement irritées par quelqu'un qui s'installe trop près de leur serviette sur la plage. Ce phénomène, souvent appelé invasion de l'espace personnel, et j'insiste sur le terme invasion, est amplifié par la forte affluence sur les plages en juillet et en août. La promiscuité peut rapidement transformer une journée ensoleillée en source de frustration.
0: Surtout quand on secoue la serviette. Tout ça.
2: Pour éviter ces situations, certains utilisent des accessoires, par exemple des parasols ou des serviettes plus grandes pour délimiter leur espace.
0: Ah, attends, c'est mettre deux parasols.
2: Voilà.
0: C'est... Ah, j'ai pas pensé à ça.
2: Et oui.
0: Ah, c'est ingénieux.
2: C'est pas bête, hein.
0: C'est pas bête.
2: Et sinon, il y a les nouvelles applications d'espace libre sur les plages qui devraient s'intensifier pour cet été. C'est des applications qui permettent
0: qui
2: de vérifier l'affluence. Voilà.
0: Ah, non, mais j'aime le coup du parasol, c'est super efficace. Deux petits parasols sympas, t'as plus de place.
2: Voilà.
0: Il faut régler tout en même temps.
2: Moi, j'ai trouvé une autre solution, c'est la plage privée. J'ai mon transat, mon parasol, ma serviette, mon espace et mon petit verre.
0: Ton petit verre de dos, bien sûr.
2: Bien sûr, mais oui.
0: Très bien, 68% des Français. Allez, les amis, si vous allez au bord donc de la plage,
2: oui,
0: pour cet été, on souhaite de très très belles vacances.
2: Oui.
0: Et maintenant, comme prévu, on retrouve Patrice, le directeur donc du plus grand tournoi de tennis de la région. C'est le tournoi CNGT à Châteauneuf-les-Martigues. On fait un point comme prévu, comme chaque vendredi. Et avec Sandra Michel de la rédaction. Bonjour. Bonjour à tous les deux.
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0: soleil avec une grosse chaleur. Voilà, le tournoi est bien entamé, on va dire maintenant. Donc il y a un petit peu de fatigue qui se fait ressentir, mais on est toujours présent.
1: Bah alors, que va-t-il se passer ces prochains jours?
0: Alors, ces prochains jours, on a un programme assez chargé. Déjà, en termes de programmation de match, on a les secondes séries là qui commencent à rentrer dans le tableau. Je rappelle que seconde série, c'est des joueurs amateurs, bien sûr, mais qui commencent vraiment à, on va dire, des joueurs assez confirmés. Donc là, le niveau commence à s'élever. Et puis toujours nos soirées diffusion de la Coupe du Monde également, de l'équipe de France. Voilà, un programme assez chargé.
1: Bon, je crois que vous êtes content parce qu'il y a un sacré niveau hein, pour ce tournoi.
0: Ah oui, je confirme ça. On a des joueurs numérotés qui sont déjà inscrits, qui se sont manifestés. On en a une dizaine. Peut-être que le nombre va encore grossir, s'étoffer, on verra. Nous, on est ouverts et on peut en accueillir davantage, mais ça fera déjà un très très beau tableau final.
1: Alors, comment ça se passe avec ces grosses chaleurs pour ce tournoi, je rappelle, qui se joue en ce moment à Châteauneuf-les-Martigues?
0: Oui. Alors, nous, on est actuellement en vigilance, on est retombé en vigilance jaune. Donc, on est quand même très très attentif là-dessus. Bien évidemment qu'on évite de faire jouer en pleine journée. On fait plutôt jouer les joueurs le soir à partir de 18h. Bon, les week-ends, on les fait jouer le matin également parce qu'on a tellement de matchs. Si on ne fait pas ça, si on ne s'organise pas comme ça, on pourrait prendre du retard sur la programmation. Parce que je rappelle qu'il y a énormément de catégories. Il y a les doubles, il y a les simples dames aussi. Donc, mais on est quand même vigilant. On est quand même vigilant là-dessus.
1: Alors quel match vous nous conseillez pour ce week-end?
0: Alors j'ai pas de match en particulier à vous conseiller pour ce week-end, mais voilà, ce week-end ça va commencer à jouer à 5-6, 4-6 ce week-end. Donc ça, comme je vous l'ai dit précédemment, ça commence à être un niveau assez assez sympa et plaisant à regarder.
1: Bon, et puis côté soirée, jeudi, le 1er juillet, non, c'est mercredi. Mercredi, il y a une soirée camarguaise.
0: Oui, c'est ça. Soirée camarguaise organisée en partenariat avec Radio Camargue. Voilà, donc ça va être une soirée. C'est une soirée qui est très attendue parce que ça va être la dernière soirée, hormis la soirée des partenaires, qui là est une soirée spécifique et qui s'adresse aux partenaires et aux joueurs en particulier. Mais concernant nos fameux afterwork qu'on appelle, c'est la dernière soirée mercredi 1er juillet. En général, on fait le plein, c'est sympa, il y a toujours une bonne ambiance. Et là, on a un groupe, les Gypsy Nomada, dont Patrick m'a vanté le talent.
1: Et alors, si Patrick a vanté les talents, voilà, c'est que c'est bon. Pas d'inquiétude. Donc, il y aura les Gypsy Nomada, une paella pour se régaler et pour réserver pour cette soirée camarguaise qui aura lieu donc mercredi. 06 23 93 86 25. Est-ce que vous êtes toujours un directeur de tournoi heureux, du coup?
0: Ah ben oui, bien sûr, toujours, parce que ce que j'observe, c'est que le tournoi, l'organisation devient de plus en plus fluide. Et heureusement, je dirais, parce que bon, c'est la cinquième édition, et puis il y a les joueurs, les spectateurs nous font de bons retours. L'ambiance est formidable, c'est bon enfant. Il y a de la qualité aussi au niveau jeu sur le plan sportif et sur le plan aussi des festivités, animations. Tous les ingrédients sont réunis pour passer un bon moment chez nous, donc on n'a que des retours positifs.
1: Bon, alors on va encore se régaler ce week-end, ces prochains jours, avec la soirée de mercredi, avec ce tournoi donc à Châteauneuf les Martigues. C'est jusqu'au 5, donc on a encore un petit peu de temps. Il y a encore d'autres choses qui vont se passer et on vous donnera à nouveau rendez-vous ici sur Radio Camargue pour débriefer et pour parler de ce qui va se passer.
0: Très bien.
1: Est-ce que vous souhaitez rajouter quelque chose? Est-ce que vous souhaitez rajouter quelque chose, Patrice Montalegre?
0: Non, écoutez, je pense qu'on a fait le tour. Moi, j'ai envie de dire aux personnes qui ne sont jamais venues, venez, on vous accueillera avec grand plaisir. Dans la convivialité et vous passerez un bon moment.
1: Eh bien, le message est passé. Patrice Montalegre, merci beaucoup et on vous retrouve la semaine prochaine

0: Radio Camargue avec Jennifer Lopez et ce fameux film sur Netflix, très hot. On en a beaucoup parlé dans Backstage avec Camille, on vous laisse voir tout ça. On passe aux offres d'emploi avec France Travail.
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0: On va démarrer maintenant avec cette offre basée à Arles, un CDD de 2 ans. C'est une société qui recrute un apprenti employé de vente en préparation snacking. Vous devez donc, pour le profil recherché, être en préparation donc d'un CAP vente ou un CAP équipier polyvalent du commerce. 24 mois, 2 ans à Arles. Une société recrute maintenant, alors un maître de maison, une maîtresse de maison en CDI, cette fois donc poste basé à Istres, pour bien assurer le confort et le bien-être des usagers dans le respect des normes d'hygiène, de sécurité et de la démarche dans qualité sous la responsabilité de la chef de service des services généraux. En gros, vous aurez toute l'offre bien détaillée sur le site de votre radio, radio-camargue.com. Et puis une troisième offre, une société recrute un salarié polyvalent en légumerie, un CDD d'insertion de 7 mois, poste basé à Fos-sur-Mer, sous la responsabilité donc d'un encadrant technique. Vous aurez le profil recherché sur le site de votre radio, radio-camargue.com. Pour les différentes offres, nous avions depuis lundi des offres à Miramas, également à Marseille, à Arles, du côté d'Aix-en-Provence, Provence, Tarascon ou encore les Baux-de-Provence. Tout se passe sur le site de la radio pour les références, les refs. George Benson avant 11h.
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1: Oui, vous organisez peut-être pour le match de ce soir. Première en Coupe du Monde pour Guy Stéphane, l'adjoint de Didier Deschamps en France pour les obsèques de sa maman, mais ça vous le savez. Donc face à la Norvège, même si nous sommes qualifiés. Bon, allez, 11h. Et le journal de la Coupe du Monde, c'est à 12h30 tout à l'heure. Le flash de Kylian Tanguy. Bonjour Kylian.
2: Bonjour à tous. À la une de l'actualité, l'ouest de la France qui commence à respirer. 11 départements sont repassés en vigilance orange ou jaune canicule. Météo France place tout de même encore 61 départements en vigilance rouge. On devrait encore atteindre les 40 degrés aujourd'hui localement. La vigilance rouge canicule devrait aussi être levée dans 13 autres départements de l'ouest demain. Le bilan des noyades à cause de la canicule s'élève désormais à 55 morts. EDF lance un plan pour rafraîchir les écoles, les crèches et les centres de loisirs face aux fortes chaleurs. Le groupe va débloquer une enveloppe de 80 millions d'euros. Elle doit permettre de financer plus de 100 000 équipements d'ici la fin septembre. Avant septembre, il y aura les vacances et les départs pourraient bien être perturbés. La canicule continue de dégrader fortement le trafic ferroviaire en France. La SNCF a déjà supprimé près de 10% de ses trains, soit environ 1000 circulations par jour. Elle n'exclut pas de nouvelles annulations à l'approche des grands départs en vacances si la sécurité des voyageurs était en jeu. Stéphane Plaza, de retour devant la justice, son procès en appel s'ouvre aujourd'hui à Paris. Il avait été condamné en première instance pour violence sur deux anciennes compagnes, des faits qu'il continue de contester. Une attaque massive en Ukraine. Cette nuit, la Russie affirme avoir abattu 660 drones ukrainiens, l'un des bilans les plus élevés depuis le début du conflit. Selon les autorités russes, une cinquantaine de drones visaient Moscou. Tous ont été interceptés, aucune victime ne serait à déplorer. Un astéroïde de grande taille va passer à proximité de la Terre demain, mais bonne nouvelle, il n'y a aucun risque de collision, Virginie Quénon.
3: Oui, son nom, 1997 NC1. C'est un corps rocheux mesurant entre 750 mètres et 1,6 km de diamètre. Il passera au plus près de notre planète à environ 2,56 km, soit plus de 6 fois la distance Terre-Lune. Le survol est prévu à 13h14, heure de Paris, à une vitesse proche de 9 km par seconde. L'objet sera observable depuis l'hémisphère nord à l'aide de jumelles puissantes ou de petits télescopes, même si la luminosité de la Lune pourrait compliquer l'observation. Un phénomène rare qui ne se produit que toutes les quelques années.
2: Merci Virginie. Et puis du football, d'un match de groupe du Mondial. Ce soir, c'est face à la Norvège. Coup d'envoi de la rencontre à 21h. L'objectif pour les Bleus, ne pas perdre afin de conserver la première place du groupe. Le défenseur Maxence Lacroix devrait être titulaire à la place de William Saliba. Voilà pour l'essentiel de l'actualité. Bonne journée à tous.
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1: C'est magnifique, un beau ciel bleu avec des températures comprises entre 29 et 34 degrés. Voilà ce que nous donne Météo France et je continue pour les bonnes nouvelles avec très peu de vent, en tout cas pas de vent pour ce dernier week-end de juin. Les températures, alors que les gens du nord viennent dans le sud se rafraîchir, on en est là quand même. 34 degrés de température maximum si vous êtes du côté d'Avignon tout à l'heure. Une moyenne de 30 degrés à Martigues, à Istres, 32 degrés au Beau-de-Provence.
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0: Trop bien, Ophélie et son baggy à l'époque. Vous vous souvenez peut-être donc du clip Obi et Orbi. 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

One Kiss, ben nous on est bisous, on est très très bisous. Jean-Luc Rabanel et Florent Mounier maintenant, mais les bisous. Pour une nouvelle recette de cuisine, c'est la dernière de la saison et ça se fait à tout de suite. Auparavant, mais pardon, j'étais sur ma belle lancée. Notre quiz, notre chrono du jour avec vos questions, les toutes dernières de la saison aussi. Le film Les Visiteurs à l'honneur, la série Un gars, une fille, Gaston Lagaffe. Question sur les loups, les lions et les abeilles de la géographie avec la Terre de Feu et puis le spectacle musical Roméo

0: que nous avons fait donc cette année et ainsi que les 6 dernières années, je me dis, il y a quand même matière là, hein, il y a quand même matière à faire quelque chose.
1: Ouais.
0: Et surtout, donc surtout, je remercie donc les gens qui nous font des petits coucous de façon récurrente, qui nous envoient des messages, qui envoient donc des photos, dont certaines quand même assez exceptionnelles de leur réalisation.
1: C'est vrai.
0: Donc oui, c'était une très belle année.
1: Un bon cru.
0: Vraiment un très très bon cru.
1: Voilà. Chef Jean-Luc Rabanel, avant de se quitter quand même, petite question, elle nous arrive depuis le téléphone portable de Anne qui nous a envoyé cette question sur la page Instagram de Radio Camargue. Anne, elle aimerait une idée pour un apéro, tu vois, vraiment le quelque chose qui fédère un petit peu ses amis.
0: Ok, c'est parti. Donc, je suis en train de me régaler avec quelque chose. Bon, certes, je vous ai habitué donc ce mois donc de juin à vous faire donc des choses assez simples. Là, ça va demander un peu de préparation, mais croyez-moi, vous n'allez pas le regretter. Parce qu'une fois que ça va être prêt, vous allez le garder donc un bon moment dans votre frigo et le sortir à chaque fois que vous aurez donc des copains ou des copines, voire des amis qui viennent à la maison. C'est tout simplement de faire une rillette donc de poulet, donc de volaille par exemple. Donc, nous, on prend donc des cuisses donc de poulet bio. Donc, je vous donne à peu près donc les proportions, même si vous avez l'habitude maintenant. Il nous faut donc l'équivalent donc de 4 cuisses. Il me faut l'équivalent de 500 grammes donc de graisse donc de canard ou de porc. Il me faut donc du thym, du romarin, du gros sel, du poivre, du séchouan, des graines de fenouil. Et puis l'affaire est donnée. Donc, comment on procède? Tout simplement, donc on va donc désosser nos cuisses. Si vous avez la flemme de les désosser, on peut les cuire donc directement donc dans la graisse, hein, les désosser après, ça fonctionne aussi. Donc vous m'avez compris, donc l'astuce c'est juste une cuisson aux alentours donc de 80 degrés dans cette graisse. Donc tout simplement, il faut les laisser confire donc 6 heures. Vous mettez bien sûr l'ail, des bottes de thym, de romarin, toutes les épices que je vous ai dit. Au bout de ces 6 heures, donc à couvert, il suffira donc de le passer au frigo et puis donc de désosser si ça n'a pas été fait. Vous mélangez l'ensemble. Et vous allez avoir une rillette absolument délicieuse. Dernier moment, sur des petites tranches donc de pain grillé, avec une cébette ciselée dessus, quelques capres, quelques rondelles donc d'oignons, quelques feuilles donc de persil. Voilà, vous avez votre terrine pour tout l'été. Vous allez vous régaler, croyez-moi, et vous allez souvent penser à moi, comme je penserai à vous tout cet été, avant de vous retrouver donc très certainement à la rentrée.
1: Ah ben voilà, chef. Et alors, on peut te retrouver également cet été du côté du 9 rue des Carmes à Arles. Ça se passe avec des cours particuliers le mardi, donc on peut prendre rendez-vous avec toi. Et puis du mercredi au dimanche, on peut découvrir les cuisines du chef Jean-Luc Rabanel au 9 rue des Carmes à Arles pour se faire une petite table entre amis, en famille, en amoureux, tout ça. À retrouver sur rabanel.com. Chef, un grand merci pour cette année, pour toutes ces recettes et astuces.
0: Gros bisous mon Flo, et puis effectivement, lorsque vous passez me faire un coucou, pensez donc à dire soit côté bistrot, soit côté gastro, on vous accueillera donc avec grand plaisir avant de vous retrouver donc très prochainement sur les ondes de Radio Camargue.
1: Merci chef, je t'embrasse, bel été.
0: Bisous mon Flo, ciao.
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0: Radio Camargue, notre toute fin de matinée avec Amel Bent.
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0: Oui, notre dernier chrono de la saison.
2: Oh là là.
0: Mais le chrono sera de retour l'année prochaine. Ouh. Ne vous inquiétez pas, ne t'inquiète pas ma Camille, attention c'est lancé. Et avant tout, merci pour vos nombreuses questions. Depuis le début du printemps, ça afflue via notre site internet. Alors, encore vos questions. Dans le film Les Visiteurs, où Jacouille rencontre-t-il Ginette? Alors, sur le parking d'un supermarché ou sur le parking d'un restaurant?
2: Un restaurant, bien, c'est évidemment. Ça.
0: Quel est le surnom de Jean dans la série Un gars, une fille? Zouzou, Toutou ou Chouchou?
2: C'est Chouchou.
0: Quel est le surnom?
2: Chouchou et Loulou. C'est Loulou. C'est Loulou d'ailleurs pour le gars.
0: Ah, c'est Loulou, c'est
2: elle,
0: pas
2: c'est Chouchou.
0: C'est Chouchou, c'est Loulou. C'est Chouchou.
2: Lui, c'est Loulou et elle, c'est Chouchou.
0: C'est ça.
2: Bravo.
0: Quel est le...
2: tu te corriges.
0: Quel est le surnom du chat de Gaston Lagaffe? C'est chat noir ou chat dingue?
2: Chat dingue.
0: Chat dingue, oui, c'est ça. Lequel de ces quatre mots alors est de genre féminin? Entracte, oasis, ovule, éloge. Féminin.
2: Oasis.
0: Oui, une oasis, oui. Et c'est un éloge.
2: Oui.
0: Moi, souvent, j'ai une éloge.
2: Non, c'est un éloge, un ovule, un entracte. Non, moi, j'hésite avec entracte.
0: Avec entracte. Si le loup hurle, ouh, si le lion rugit, que fait l'abeille?
2: Bzz, elle bourdonne.
0: Où se situe sur la Terre, donc le lieu qui se nomme la Terre de Feu, Camille? S en Amazonie ou en Patagonie?
2: En Patagonie.
0: Oui, à cheval entre la Patagonie chilienne et Argentine.
2: Oui, bon après là, j'avais pas les détails.
0: Et puis, on va terminer donc ce dernier chrono de l'année.
2: Allez.
0: Bon, c'est pour toi. Tu adores en plus, c'est des comédies musicales, tout ça. Attention, j'avance un petit peu, Où se déroule l'action de Roméo et Juliette?
2: À Vérone.
0: À Vérone, c'est pas Venise, allons-y.
2: Oui.
0: Ça fait plaisir, ça. Tu connais par cœur, non?
2: Ah, mais bien sûr.
0: Oh, le son, c'est trop bon. On se prend au jeu. Camila Cabello et Ed Sheeran pour la suite avant midi, Radio Camargue.
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1: Midi, Radio Camargue, le soir de match pour nos Bleus, on y revient à 12h30 dans le journal de la Coupe du Monde. Là, dans un petit quart d'heure, un backstage consacré à Omar pour Lupin sur Netflix, la suite. Eh oui. Coup de cœur de Camille dans l'immédiat, le flash avec Théo Mollet puisqu'il est midi. La météo juste après et c'est pour moi la météo. Bonjour Théo.
2: Bonjour Christophe, bonjour à tous. L'infant Camargue est dans la région avec une taxe qui change dans le Gard. La ville d'Aubagne qui active le niveau 2 de son plan canicule. Et puis le dernier match de groupe ce soir pour l'équipe de France au Mondial. Mais avant ça, un rapide coup d'œil sur la météo. Du soleil sur tout le territoire cet après-midi, que ce soit dans le Gard, en Camargue ou sur le reste des Bouches-du-Rhône. C'est plutôt calme concernant le vent. Côté température, comptez 27 degrés au Sainte-Marie-de-la-Mer, 29 à Port-Saint-Luc-du-Rhône, 32 à Istres, 33 à Arles et on atteint les 34 degrés du côté de Nîmes. Attention, il n'y aura pas de nouvel impôt dans le Gard à partir du 1er janvier 2027. La taxe sur les logements vacants et la taxe d'habitation sur les logements vacants seront fusionnées en une seule. La taxe sur la vacance des locaux d'habitation. Plusieurs conseils municipaux comme à Garon ou à Alès ont simplement adopté cette mise à jour prévue par la loi. Il ne s'agit donc pas d'une taxe supplémentaire pour les propriétaires concernés. Face à la canicule, la ville d'Aubagne a activé le niveau 2 de son plan canicule. Les Bouches-du-Rhône restent placées en vigilance jaune jusqu'à samedi. La commune renforce les maraudes. Les tournées d'hydratation auprès des personnes âgées et isolées, ouvre des lieux de fraîcheur en soirée et adapte son dispositif dans les écoles pour protéger les habitants les plus vulnérables. La ville d'Arles durcit le ton contre les incivilités. La municipalité met en place de nouvelles mesures pour renforcer la propreté et améliorer le cadre de vie. Des arrêtés ciblant les dégradations du mobilier urbain, les dépôts sauvages, les nuisances sonores ou encore certaines pratiques comme la consommation d'alcool ou de protoxyde d'azote qui seront mises en place. Une brigade dédiée de 2 agents assermentés sera créée d'ici la rentrée pour verbaliser les contrevenants. Prudence si vous allez vous baigner en Méditerranée ou dans la piscine ce week-end pour vous rafraîchir. Au moins 55 décès par noyade ont été recensés partout en France depuis le début de l'épisode de canicule. Les Alpes-Maritimes sont d'ailleurs encore en vigilance orange. Les autres départements, dont le Gard, restent en vigilance jaune. Avant septembre, il y aura les vacances et les départs qui pourraient bien être perturbés. La canicule continue de dégrader fortement le trafic ferroviaire en France. La SNCF a déjà supprimé près de 10% de ses trains, soit environ 1000 circulations par jour. Et n'exclut pas de nouvelles annulations à l'approche des grands départs en vacances si la sécurité des voyageurs est en jeu. En football, dernier match de groupe ce soir pour l'équipe de France, c'est face à la Norvège, coup d'envoi à 21h. L'objectif pour les Bleus, ne pas perdre pour conserver la première place du groupe, mais la rencontre pourra encore être perturbée par les conditions météo à Boston. Virginie Quénon.
3: Oui, c'est ce que disent les services météorologiques américains. Comme lors du dernier match, des orages sont attendus en fin d'après-midi, juste avant le coup d'envoi prévu à 21h, heure de Paris. Il sera à peu près 15h là-bas, un contexte qui pourra entraîner l'activation du protocole foudre déjà utilisé lors des précédentes rencontres. Ce dispositif impose l'arrêt immédiat du match en cas d'éclair détecté dans un certain périmètre, avec une reprise seulement après une période d'attente. Ce système avait déjà provoqué de longues interruptions lors du match face à l'Irak.
2: Merci Virginie, les autorités météo évoquent toutefois un risque jugé moins intense que lors des précédents épisodes. Et puis, la ville de Nîmes propose demain soir une immersion culturelle autour de l'eau. C'est la nuit de l'eau dans plusieurs lieux du centre-ville. Virginie Quénon.
3: Oui, au programme, des visites, des concerts, des ateliers et des expériences immersives dans les musées et à la chapelle des Jésuites. Le muséum d'histoire naturelle, le musée du Vieux-Nîmes, celui des Beaux-Arts ou encore le musée des cultures taurines participent à l'événement. Escape game, récits contés, interludes musicaux ou visites guidées viennent rythmer la soirée avec des animations pensées pour tous les publics. L'idée, c'est de proposer une découverte originale du patrimoine nîmois à travers le thème de l'eau, entre science, histoire et création artistique.
2: Merci Virginie, une soirée culturelle et familiale qui transforme plusieurs lieux emblématiques de la ville en espaces d'exploration et de découverte. Voilà pour l'essentiel de l'actualité. Bonne journée à tous avec Radio Camargue.
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1: On va démarrer avec les températures. 29 degrés actuellement, ça donne envie hein, si vous nous écoutez sur internet, si vous êtes dans le nord, 29 degrés seulement, j'ai envie de dire, du côté donc de Daigues-Mortes, 34 degrés seulement quelque part aussi, on en est là quand même pour toute la région d'Avignon. 32 degrés si vous êtes dans le secteur de Barbantane. La bonne nouvelle c'est que nous n'avons pas de vent et nous n'aurons pas de vent pour ce dernier week-end de juin.
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0: Alex Warren avec Radio Camargue. À 12h30, le journal de la Coupe du Monde, jour de match pour les Bleus. Mais auparavant, waouh, sacré backstage.
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0: Lupin, oui, c'est Arsène Lupin. Et enfin, le retour de Omar Sy dans Backstage. Et là, on entend bien la musique. Si vous suivez donc la série Lupin, c'est signé Mathieu Lamboulet. Donc, Lupin est de retour.
2: La date est désormais officielle. Alors, Lupin, la série phénomène portée par Omar, fera donc son grand retour sur Netflix le 23 octobre avec 8 nouveaux épisodes. Et cette quatrième partie promet un retour spectaculaire 3 ans après la saison 3.
0: Quelques chiffres du carton Lupin.
2: Bien sûr, 70 millions de spectateurs en moins d'un mois pour la saison 1. Un record pour une série française sur Netflix. Oui. Une place dans le top 5 des séries non anglophones les plus vues de l'histoire. Et ce succès fulgurant a propulsé Omar Sy au rang d'icône internationale.
0: C'est grâce à Lupin, quelque part.
2: Oh, il avait déjà quand même pas mal avec Intouchables. Hein, mais en tout cas, le tournage mené entre mai et septembre 2025 a investi plusieurs lieux emblématiques de Paris. Et parmi les scènes marquantes déjà aperçues, on a Omar Sy à cheval dans les rues de la capitale, des séquences d'action spectaculaires et un retour au code du gentleman cambrioleur modernisé.
0: Paraît-il moderne, je sais pas ce que ça veut dire modernisé, mais en tout cas, on a hâte, c'est pour le 23 octobre prochain.
2: Hein. Absolument. Et comme pour les saisons précédentes, Netflix mettra en ligne les 8 épisodes d'un coup, favorisant bien sûr le binge-watching mondial.
0: C'est quoi le binge-watching?
2: C'est le fait de regarder tous les épisodes d'une série ou d'une saison à la suite sans interruption. Ce qui n'est pas forcément très bon pour la santé, il faut faire attention.
0: Magnifique, le compositeur donc Mathieu Lamboulet.
2: Oui, et j'en profite pour remercier Christophe qui a à chaque fois un petit mot pour les compositeurs.
0: Ah, c'est intéressant.
2: Peu de gens le font, donc voilà, merci pour eux.
0: Merci Camille. Jackson pour la suite, et donc à 12h30 le journal de la Coupe du Monde et jour de match pour les Bleus face à la Norvège ce soir. Tout à l'heure.
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0: C'est bien Charlotte Cardin et c'est avec Radio Camargue. J'ai un petit œil, j'ai deux beaux yeux d'ailleurs, deux beaux yeux bleus. Sur la pendule, 12h30, pardon. Le journal de la Coupe du Monde. Soir de match donc pour les Bleus, 21h, le décalage horaire est bon. Même si nous sommes qualifiés pour les 16e, je ne vais pas faire le journal maintenant, mais c'est tout de suite la rédaction. Pour la musique juste après, ce sera Nouti, The Avener. Et puis moi, je vous reparlerai du Petit Train de Camargue, le podcast sensationnel de la saison. À tout à l'heure. Allez, la rédaction, bonjour.
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2: Bonjour à toutes et à tous, on débute avec l'exploit de l'Équateur face à l'Allemagne cette nuit au Mondial Nord-Américain. Les Sud-Américains justement ont battu la Mannschaft 2-1 grâce à des réalisations signées Angulo et Plata. Le roi Sané avait ouvert la marque pour les Allemands qui sont tout de même qualifiés pour les 16e de finale. Les Équatoriens prennent la 3e place du groupe E avec 4 points et feront assurément partie des 8 meilleurs 3e. La Côte d'Ivoire termine 2e du groupe après sa victoire sur le Curaçao 2-0. Nicolas Pépé a inscrit un doublé. Et dans les autres matchs de la nuit, hier soir, le Japon et la Suède se sont neutralisés un partout. Le Suédois Elanga a répondu à l'ouverture du score japonaise de Maeda. Le Japon termine 2e du groupe F, la Suède 3e, mais là aussi certainement qualifié avec 4 points. Les Pays-Bas seront en tête du groupe après leur succès 3-1 sur la Tunisie. Hervé Renard ne sera donc pas parvenu à redresser la barre tunisienne après sa nomination en cours de route. Enfin, dans le groupe D, les États-Unis se sont inclinés face à la Turquie 3-2 avec le but décisif turc inscrit à la 98e minute de jeu, mais les Turcs restent à quai en terminant bon dernier de leur groupe. L'Australie et le Paraguay se sont séparés sur un score nul et vierge et verront les 16e de finale. Des affiches qui sont d'ailleurs déjà connues en 16e avec Allemagne-Paraguay, Afrique du Sud-Canada, Pays-Bas-Maroc, États-Unis-Bosnie-Herzégovine, Brésil-Japon et Mexique-Écosse. Et ce vendredi, 6 matchs sont au programme. La France affronte la Norvège à Boston à 21h. Le Sénégal sera opposé à l'Irak à la même heure. À 2h du matin, les matchs du groupe H avec Cap-Vert, Arabie Saoudite et Uruguay, Espagne. Et enfin à 5h du matin, Égypte, Iran et Nouvelle-Zélande, Belgique. Voilà, c'est la fin de ce flash. Très belle journée de foot.
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0: Lady Gaga et Bruno Mars.
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0: 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Avec une petite info concernant les années 60 pour la plage de Vauduc. On vous laisse donc déguster tout ça, le podcast Le Petit Train de Camargue. À écouter entre midi et deux chaque jour, c'est le goût du bonheur. Je vous embrasse. Alexandra prend le relais donc à 13h, un tout petit peu avant, c'est Julien Lib. Notre week-end avec nos différents bons plans qui sont maintenus chez nous parce que nous avons l'habitude de cette température et encore pour nous, c'est pas très excessif. Et ce qu'il y a de rigolo, on en parlait tout à l'heure avec Camille, c'est que les gens du Nord descendent dans le Sud pour prendre un petit peu de fraîcheur. Incroyable, plus de saison. Des bisous à lundi.
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1: Bienvenue, excellent vendredi après-midi avec Radio Camargue. On va retrouver Shakira ou encore Matt Simons pour Catch and Release. Il est 13h, tout de suite on s'informe avec Théo Mollet.
2: Bonjour à tous, à la une de l'actualité, les épreuves du brevet ont commencé ce matin à 9h pour les élèves de 3e. Malgré la canicule, le ministère de l'Éducation nationale a choisi de maintenir les examens avec seulement quelques ajustements. Pause supplémentaire possible et assouplissement des conditions dans les centres d'examen. Certains syndicats enseignants dénoncent des conditions d'examen jugées difficiles et appellent à la grève. Interdire la vente et la consommation d'alcool dans l'espace public, comme c'est le cas à Paris face aux fortes chaleurs, c'est ce que recommande ce matin le ministre de l'Intérieur Laurent Nunez. Le festival Solidays prévu à l'hippodrome de Longchamp est d'ailleurs annulé. Il devait commencer aujourd'hui. Et puis la marche des fiertés organisée demain à Paris est reportée au mois de septembre. Face aux fortes chaleurs, EDF lance un plan pour rafraîchir les écoles, les crèches et les centres de loisirs. Le groupe va débloquer une enveloppe de 80 millions d'euros. Elle doit permettre de financer plus de 100 000 équipements d'ici fin septembre. Le crash de deux avions de chasse Rafale en Lorraine en août 2024 a été causé par une erreur de pilotage. C'est la conclusion du rapport du bureau d'enquête et d'analyse de l'aviation d'État. Lors d'un exercice à basse altitude, les deux appareils sont entrés en collision en quelques secondes seulement. À bord de l'un des avions, un instructeur et son stagiaire étaient présents. Le drame a fait deux morts, tandis qu'un troisième pilote a réussi à s'éjecter. Une attaque informatique a visé l'INSEE, entraînant la fuite de données personnelles concernant environ 12 800 personnes, avec des informations d'identité et de contacts professionnels. Selon l'INSEE, aucune donnée sensible, comme des mots de passe ou des coordonnées bancaires, n'a été compromise. Une plainte a été déposée et une enquête est en cours. Dans la bande de Gaza, un appel à manifester circule. Des habitants épuisés après près de 3 ans de vie sous les bombardements israéliens veulent dénoncer leurs conditions de vie et les divisions politiques internes. Les critiques visent notamment les principales forces politiques palestiniennes, dont le Hamas et le Fatah, accusés par certains habitants de privilégier leur rivalité au détriment de la population palestinienne. Et enfin, à Nice, l'Ironman qui était jusque-là maintenu est finalement annulé en raison de la canicule. La décision a été prise aujourd'hui par la préfecture des Alpes-Maritimes, alors que le département est toujours placé en vigilance orange. Environ 4500 athlètes devaient participer à cette compétition de triathlon international. Et puis en football, la France joue la première place du groupe au mondial. Les Bleus affrontent la Norvège ce soir. Coup d'envoi de la rencontre à 21h. On le rappelle, un match nul suffit pour terminer premier. Et en cas de défaite, les Bleus seraient deuxième et accéderaient tout de même au 16e de finale. Voilà pour l'essentiel de l'actualité. Bon après-midi à tous.
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0: excellent après-midi avec Tidiane Ferro.
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0: Ça y est, nous sommes vendredi et le week-end se rapproche tout doucement les amis. Le programme sera le même que tous les autres jours, un programme que vous adorez. Il y aura des infos, des insos, des bons plans, on parlera cadeau. Et puis vous le savez, jusqu'au 19 juillet, vous vivez la Coupe du Monde de foot sur Radio Camargue avec compte-rendu, analyse, décryptage et le journal de la Coupe du Monde tous les jours à 7h30, midi et demi et 16h30. Puis il y a aussi beaucoup de musique. Hein. 30 minutes pour commencer avec Mary Mary, Julian Peretta et Zao accompagné de MC Solar pour Comme Caroline sur Radio Camargue. Ne changez rien.
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0: Doichi sur Radio Camargue.
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0: Le festival Enfance Jeunesse fait son retour demain et transforme la journée en parenthèse de joie pour petits et grands entre les jardins de la Tour et le quai Reber. Deux spots vivants où l'enfance et la jeunesse sont à l'honneur, avec animation, découverte et ambiance festive du matin au soir. Le tout en parfaite complicité avec les journées portes ouvertes du port de Marseille-Fos qui célèbre ses 60 ans et qui propose des visites commentées en bateau pour embarquer au cœur du port comme rarement on peut le voir. Et pour rendre l'expérience encore plus mémorable, la journée se clôturera avec un final explosif grâce à DJ Esfar et un showcase événement de TK. Une occasion parfaite de vivre un moment unique, festif et plein d'énergie. 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Et pour attendre 14h, il y aura Taïk avec Girlfriend et puis côté souvenir, Justin Wellington ainsi que Nathalie Imbruglia. Très belle après-midi.

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1: 14h, excellent après-midi avec Radio Camargue. On s'informe avec Théo Mollet. Suite à quoi vous allez retrouver Lewis Capaldi et No Doubt, It's My Life. Côté musique, bienvenue. 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
2: 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Bonjour à tous, à la une de l'actualité, les épreuves du brevet ont commencé ce matin à 9h pour les élèves de 3e. Malgré la canicule, le ministère de l'Éducation nationale a choisi de maintenir les examens avec seulement quelques ajustements. Pause supplémentaire possible et assouplissement des conditions dans les centres d'examen. Certains syndicats enseignants dénoncent des conditions d'examen jugées difficiles et appellent à la grève. Interdire la vente et la consommation d'alcool dans l'espace public, comme c'est le cas à Paris face aux fortes chaleurs, c'est ce que recommande ce matin le ministre de l'Intérieur Laurent Nunez. Le festival Solidays prévu à l'hippodrome de Longchamp est d'ailleurs annulé. Il devait commencer aujourd'hui. Et puis la marche des fiertés organisée demain à Paris est reportée au mois de septembre. Face aux fortes chaleurs, EDF lance un plan pour rafraîchir les écoles, les crèches et les centres de loisirs. Le groupe va débloquer une enveloppe de 80 millions d'euros. Elle doit permettre de financer plus de 100 000 équipements d'ici fin septembre. Le crash de deux avions de chasse Rafale en Lorraine en août 2024 a été causé par une erreur de pilotage. C'est la conclusion du rapport du bureau d'enquête et d'analyse de l'aviation d'État. Lors d'un exercice à basse altitude, les deux appareils sont entrés en collision en quelques secondes seulement. À bord de l'un des avions, un instructeur et son stagiaire étaient présents. Le drame a fait deux morts, tandis qu'un troisième pilote a réussi à s'éjecter. Une attaque informatique a visé l'INSEE, entraînant la fuite de données personnelles concernant environ 12 800 personnes avec des informations d'identité et de contacts professionnels. Selon l'INSEE, aucune donnée sensible comme des mots de passe ou des coordonnées bancaires n'a été compromise. Une plainte a été déposée et une enquête est en cours. Dans la bande de Gaza, un appel à manifester circule. Des habitants épuisés après près de 3 ans de vie sous les bombardements israéliens veulent dénoncer leurs conditions de vie et les divisions politiques internes. Les critiques visent notamment les principales forces politiques palestiniennes, dont le Hamas et le Fatah, accusés par certains habitants de privilégier leur rivalité au détriment de la population palestinienne. Et enfin, à Nice, l'Ironman qui était jusque-là maintenu est finalement annulé en raison de la canicule. La décision a été prise aujourd'hui par la préfecture des Alpes-Maritimes, alors que le département est toujours placé en vigilance orange. Environ 4500 athlètes devaient participer à cette compétition de triathlon international. Et puis en football, la France joue la première place du groupe au mondial. Les Bleus affrontent la Norvège ce soir. Coup d'envoi de la rencontre à 21h. On le rappelle, un match nul suffit pour terminer premier. Et en cas de défaite, les Bleus seraient deuxième et accéderaient tout de même au 16e de finale. Voilà pour l'essentiel de l'actualité. Bon après-midi à tous.
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0: Teddy Swims sur Radio Camargue.
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0: 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Il est déjà bientôt 15h et pour les atteindre, il y aura DJ Snake et Frérot de Jérémy Frérot. Excellent après-midi avec Radio Camargue. Tout ça te baissait à côté, bon, on ne
2: t'oublie pas. 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
1: 15h, bienvenue. On va retrouver la musique de Miles Smith et Niall Horan, mais également Ed Sheeran pour chez Poview. Patience, ce sera juste après les infos présentées par Virginie Quiénon sur Radio Camargue. 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
2: Bonjour à tous, à la une de l'actualité, 61 départements sont toujours placés en vigilance rouge canicule. Conséquence, de nombreux événements sont annulés, c'est le cas de la Marche des Fiertés, du festival Solidays ou encore du concert d'Orelsan prévu ce soir. Le préfet de police de Paris a pris un arrêté pour interdire la consommation d'alcool sur la voie publique. Le ministre de l'Intérieur, Laurent Nunez, recommande à tous les préfets de prendre le même arrêté. Et du côté des secours, c'est aussi la surchauffe. Le CHU de Rennes et le SAMU d'Ille-et-Vilaine parlent d'un nombre record d'appels et d'intervention. Et sachez que depuis le début de l'épisode de forte chaleur, 55 personnes sont mortes par noyade. Le bilan du double séisme s'alourdit au Venezuela. Au moins 589 personnes et près de 3000 blessés selon les autorités. Les secours poursuivent les recherches dans les décombres pour tenter de retrouver des survivants. La France va envoyer 85 secouristes sur place et plusieurs pays ont annoncé l'envoi d'aide internationale. La Commission européenne ouvre une enquête contre le laboratoire français Sanofi. Bruxelles le soupçonne d'avoir entravé la concurrence sur le marché des vaccins antigrippaux. Le groupe conteste toute irrégularité. En cas de confirmation, il risque une lourde amende pour abus de position dominante. Il fait chaud, du coup dans l'assiette on recherche des produits frais et juteux. Les fruits par exemple, ça cartonne. Reportage sur un marché de Mylène Desbac.
3: Sur les marchés, il y a des fruits en particulier qui cartonnent.
4: C'est surtout les pêches, les nectarines, melon, pastèque. Moi je viens de rentrer de vacances, j'étais à Djerba. Qu'est-ce qu'il y avait comme pastèque? Et les gens, qu'est-ce qu'ils en mangent? Ils prennent pastèque, melon, c'est fou, ouais.
5: Pêche, des brugnons, la pastèque, il y en a.
3: Rémi, maraîcher depuis quelques années, peut le constater.
6: La pêche, ça y est, c'est très très bon, les gens en prennent, ils en reprennent. Le melon, il y a les nouvelles modes avec les plats à base de pastèque. Là. Pastèque, melon, feta, j'ai vu. Ça, beaucoup les gens commencent à faire ça. C'est sûr que fruits, légumes, ça cartonne toujours. Hein.
3: Les réseaux sociaux poussent aussi à la consommation avec des plats comme par exemple des burgers à la pastèque ou encore des salades aux abricots burrata.
2: Et les ventes de melons ont progressé de 50% depuis le début de la canicule. Les distributeurs alertent notamment sur le risque de pénurie de melons dans les prochaines semaines. Et puis en foot, l'équipe de France joue son dernier match de poule ce soir. Ce sera face à la Norvège. Un match à suivre à partir de 21h. Voilà pour l'actualité. Bon après-midi à tous.
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0: Avril Lavigne à l'instant sur Radio Camargue.
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0: Le festival de nuit Métis se passe jusqu'au 27 juin à Miramas, le festival qui vous embarque pour une parenthèse musicale vibrante et chaleureuse où les cultures du monde entier se rencontrent dans une ambiance festive et humaine avec une programmation riche qui mêle concerts, créations et déambulation artistique. Vous allez retrouver la musique de France, du Maroc, de Grèce, de Palestine, du Kenya, du Sénégal, du Congo et de Jamaïque. Une véritable invitation au partage, à la découverte et à la fête collective où l'esprit du vivre ensemble prend toute sa place. Pour plus d'informations, retrouvez toutes nos idées sorties sur radio-camargue.com. Tout de suite, on retrouve Camaro, Charlie Puth et Selena Gomez. Il y aura aussi Jack et Carla pour la recette. Ne bougez pas.
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0: Radio Camargue, c'était Bruno Mars.
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0: 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Et moi, je vous donne rendez-vous lundi à 13h. Je vous quitte avec Kenji Girac, Si Seulement, et Robin Thicke et Pharrell Williams. Juste après, il y a les 3 de l'après-midi qui arrivent. Très belle après-midi avec Radio Camargue, très belle soirée. Bon week-end et rendez-vous donc lundi, 13h. Salut tout le monde.
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1: Merci à vous d'écouter Radio Camargue et bienvenue. On est parti pour les 3 de l'après-midi avec Zara Larsson. Il y aura aussi Tayo Cruz dans un instant et à 16h on va retrouver l'info régionale avec Virginie Quiénon sur Radio Camargue.
2: Bonjour Guillaume, bonjour à tous. L'info en Camargue est dans la région avec l'usage de certains puits désormais encadrés à Fos-sur-Mer. La ville d'Arles renforce la lutte contre les incivilités. Et puis à Arles, on aura bientôt son propre jeu de Monopoly. Avance un coup d'œil sur le temps. Cette fin de journée en Camargue, un ciel toujours aussi ensoleillé. Les températures 27 degrés au Sainte, 29 à Port-Saint-Louis, 33 degrés à Salon et à Istres. Mais tout d'abord à Marseille, la circulation différenciée est maintenue demain jusqu'à 23h59. C'est à cause d'un épisode de pollution à l'ozone lié à la canicule. Les véhicules non classés ou les vignettes critères les plus polluantes restent interdites dans la ZFE. Les autorités appellent à limiter les déplacements et à privilégier les transports en commun ou le covoiturage. La mairie de Fos-sur-Mer encadre temporairement l'usage de certains puits et les forages privés après des analyses relevant la présence de PFAS dans la nappe phréatique. Par précaution, l'eau issue de ces installations ne doit plus être utilisée pour la consommation ni la préparation des aliments. L'eau du réseau public, elle, reste conforme aux normes sanitaires. La ville a par ailleurs déposé une plainte contre X pour contamination et mise en danger. La ville d'Arles renforce son plan de lutte contre les incivilités avec de nouvelles mesures et des moyens supplémentaires. Une brigade d'agents assermentés va être créée pour verbaliser les dégradations, les dépôts sauvages, les nuisances ou encore les comportements contraires aux règles de propreté. Plusieurs arrêtés municipaux durcissent aussi les sanctions avec des amendes allant jusqu'à 150 euros. L'objectif affiché, c'est d'améliorer le cadre de vie et de renforcer la présence sur le terrain pendant la saison estivale. La Commission européenne ouvre une enquête contre le laboratoire français Sanofi. Bruxelles le soupçonne d'avoir entravé la concurrence sur le marché des vaccins antigrippaux. Le groupe conteste toute irrégularité. En cas de confirmation, il risque une lourde amende pour abus de position dominante. Enfin, Arles aura bientôt son propre Monopoly, annonce de la ville et de l'Office du tourisme, sorti en avril 2027 d'une édition dédiée au célèbre jeu de société, Théo Mollet.
3: Oui, le plateau mettra en avant les lieux emblématiques du territoire, les arènes, le théâtre antique, les alicamps, mais aussi la Camargue, ses paysages, sa faune et ses traditions. Les institutions culturelles, les festivals et plusieurs entreprises locales seront également intégrées au jeu. L'idée, c'est de valoriser le patrimoine arlésien tout en proposant un objet ludique et touristique à forte visibilité. Les habitants et les acteurs économiques pourront d'ailleurs participer au projet en figurant sur le plateau ou via les cartes chance et caisses de communauté.
2: Merci Théo. Et les précommandes sont déjà ouvertes. Voilà pour l'actualité. Bonne fin de journée avec Radio Camargue.
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1: On prend les mêmes et on recommence pour la météo. Il fera encore beau et chaud hein, demain sur la Camargue. Pensez à bien vous hydrater. Demain matin, il fera 29 à Arles. On aura 30 degrés à Istres, 31 à Fourques et à Ramon. Et l'après-midi, ça devrait aller jusqu'à 34 degrés. Je vous souhaite la bienvenue. On écoute Tayo Cruz avec Break Your Heart sur Radio Camargue.
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0: toutes et tous et bienvenue. On est heureux de vous retrouver en ce vendredi après-midi pour terminer la journée, la semaine ensemble jusqu'à 19h avec toute l'équipe qui est là. Jérôme est là. Bonjour Jérôme.
1: Salut, salut tout le monde. Et j'espère pour celles et ceux qui ont passé le brevet que ça s'est bien passé. Vous n'avez pas eu trop caliente.
0: Ah bah c'est sûr, vous avez eu caliente. Mais c'est sûr. Bonjour Émilie.
2: Bonjour tout le monde, ça va
0: tombé, ça va très bien. Je suis tombé sur un article du site internet Ulysse qui nous dit qu'actuellement il fait plus chaud en France que sur 98,8% de la planète. Alors ils donnent des exemples, ils expliquent qu'à Dubaï il fait moins chaud qu'en France par exemple, moins chaud qu'à Bordeaux actuellement, tu vois, je trouve ça fou quand même. Il fait moins chaud aux Maldives que dans les Landes actuellement, il y a plein
2: incroyable.
0: De trucs. À Bali, les nuits sont plus fraîches que, par exemple, dans toutes les villes françaises quasiment. Je trouve ça dingue.
2: Et tu sais quoi, c'est vrai ce que je suis en train de regarder, parce que tu sais que moi, je suis portugaise, et quand je vais au Portugal chaque été, il fait 40-45 degrés. Et donc, tu viens de dire ça, et je me dis, attends, je vais quand même aller voir, parce qu'au Portugal, chez moi, il fait très très chaud. Et ben non, il fait effectivement moins chaud qu'ici.
0: Non mais c'est incroyable.
2: C'est dingue.
0: Cancun, Mexique, bah, il fait plus frais que Toulouse, par exemple. Je trouve ça fou. Bref, wow. Bon courage à ceux qui travaillent en extérieur, les gens qui sont agriculteurs, agricultrices, ceux qui travaillent dans la rue pour l'entretien des espaces verts, pour le nettoyage, etc.
2: Ah ouais.
0: On vous envoie plein d'ondes positives, mais bien fraîches, si on peut. Voilà, on le fait avec plaisir.
1: Je trouve que c'est vrai qu'on n'en a pas beaucoup parlé, je trouve, en général, dans les médias, la télé.
0: Même temps,
1: je trouve que ça a été soft.
0: Jérôme, c'est un peu exceptionnel ce qui se passe. On n'est pas, tu vois, on n'est pas sur un truc normal.
2: Il y a plein de pays qui vivent ça très souvent et ça se passe bien.
1: Voilà.
0: Oh, je vous sens un petit peu rabat-joie là sur la canicule. Là, franchement, il fait chaud, zut, c'est bon quoi, mince. J'ai le droit de me plaindre un peu ou pas quand même.
1: Tellement français.
2: Oui.
1: Puis alors, cet hiver, tu vas te plaindre du froid aussi.
0: Alors, on va parler musique dans un instant, rien à voir. Vous savez qu'il y a plein de groupes qui ont fait leur retour. Les L5 ont fait leur retour. Link Up a fait son. Eh ben, du coup, quel groupe vous aimeriez voir revenir? Parce qu'il y en a d'autres qui ont disparu et qu'on aimerait voir revenir.
1: Oh là là,
0: n'hésitez pas avec vos messages 07 44 88 50 40. On en reparle dans un instant, mais d'abord on va surtout écouter Alex Warren. Fever Dreams arrive dans un très court instant sur Radio Camargue. Bon après-midi.
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0: Christophe Willem sur Radio Camargue avec Double Jeu.
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0: Le fil rouge, aujourd'hui on va parler dans l'émission des groupes que vous aimeriez voir revenir. Est-ce qu'il y a des groupes comme ça où là vous vous dites oh ce serait bien que ce groupe là il revienne et moi j'aimerais bien les réentendre, etc. Parce que c'est vrai qu'il y a eu pas mal de retours ces derniers temps, notamment Link Up qui s'est reformé, alors sans Matt Pokora certes.
2: Quelle honte, même Pokora.
3: Et tu sais quoi, j'adorerais que les Link Up, donc ils font une petite tournée là, les 15 jours, je sais pas, sur une date, surprise. Et Matt Pokora vient chanter avec eux, Mon Étoile.
0: Je suis sûr qu'il a envie de remettre le
3: Non, il le fera pas, mais ça serait énorme.
0: Les L5 se sont reformés récemment pour la bande originale de Pat Patrouille. Et du coup, je vous pose cette question. Quel groupe est-ce que vous aimeriez voir revenir? Voilà. Bon, Émilie, je vais même pas te demander, l'extrait est déjà prêt.
3: Vas-y. Balance. Oh mon Dieu. Oh là là, les 3T, bien sûr. Mais il y a quelques années, il y a peut-être... Je sais pas, je vais peut-être dire une bêtise, mais il y a peut-être 10 ans, ils ont refait une petite tournée. D'ailleurs, ils étaient passés en France, j'ai pas pu aller les voir. Mais les 3T, bon, ils ont pris un petit coup de pelle, on va pas se mentir.
0: Le temps a fait son œuvre, comme on dit. Hein.
3: Mais je serais tellement heureuse de les revoir. Oh là là.
0: Ah ouais, c'est marrant. Moi, après, je suis pas tellement la cible, j'ai l'impression.
3: Fan.
0: Ok. Oh. Jérôme, est-ce qu'il y a un groupe que t'aimerais voir revenir, toi, perso?
2: Non, moi, je suis pas trop dans le...
0: Bah en même temps c'est efficace hein. On rigole, on se moque, mais c'est super efficace, donc
3: voilà.
2: Mais Tribal King avait ce truc vous savez, pour direct, t'en donnes le son, t'as envie de bouger. J'ai aussi le petit coup de cœur pour Alliance Ethnique. Alors j'ai pas trouvé, j'ai pas d'extrait sous la main, mais je trouvais qu'Alliance Ethnique à l'époque c'était super efficace.
0: Ah bah Alliance Ethnique,
3: Tribal King, je confondais tout le temps avec Tragédie.
2: Ouais.
3: Les deux là, je comprends.
2: C'est la même trajectoire de carrière, hein, vraiment linéaire les deux. Hein.
0: Bah ouais, mais en même temps, c'était les trucs de l'été, moi. En parlant de trucs de l'été, moi, je suis sûr. Parce que ils font plus rien, Magic System, on les voit plus.
3: Non.
0: Revenez les Magic System tous les. D'habitude, juin, juillet,
3: tous
0: hop
3: les
0: là.
3: Étés, normalement.
0: Coucou, on est là, vas-y qu'on passe, on se fait de l'argent, puis on revient l'année prochaine. Et là, depuis quelques temps, il n'y a plus. Moi, je veux les Magic System, quoi.
3: Ils se reposent.
0: Non, il faut qu'ils reviennent, les Magic System. J'arrive pas à le dire. Bon, il faut qu'ils reviennent. À vous de nous dire quel groupe vous aimeriez voir revenir, vous. N'hésitez pas avec vos messages, vous y allez au 07 44 88 50 40. Et puis, on en reparlera un petit peu plus tard dans l'émission. À suivre, le journal de la Coupe du Monde sur Radio Camargue. Et juste avant, on repart avec Naika et One Track Mind.

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1: 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Dans un instant, Émilie, le Star Flash, de quoi on parle dans notre Star Flash du jour ?
2: Ah, on va parler du retour d'une série culte. Il faut que je vous en parle, voilà, je ne peux pas vous en dire plus. On va aussi revenir sur la Coupe du Monde parce qu'on sait qui va remettre la Coupe à l'équipe gagnante. Et puis, on va parler peut-être d'un film au ciné du retour du Grinch, voilà.
1: Ok, bougez pas, on vous en parle dans un instant. Mais d'abord, on va écouter Backstreet Boys avec Everybody. On a une spéciale groupe aujourd'hui, ça tombe bien. Et puis avant tout ça, on va retrouver le journal de la Coupe du Monde sur Radio Camargue.
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3: Bonjour à toutes et à tous, on débute avec l'exploit de l'Équateur face à l'Allemagne cette nuit au Mondial Nord-Américain. Les Sud-Américains justement ont battu la Mannschaft 2-1 grâce à des réalisations signées Angulo et Plata. Le roi Sané avait ouvert la marque pour les Allemands qui sont tout de même qualifiés pour les 16e de finale. Les Équatoriens prennent la 3e place du groupe E avec 4 points et feront assurément partie des 8 meilleurs 3e. La Côte d'Ivoire termine 2e du groupe après sa victoire sur le Curaçao 2-0. Nicolas Pépé a inscrit un doublé. Et dans les autres matchs de la nuit, hier soir, le Japon et la Suède se sont neutralisés un partout. Le Suédois Elanga a répondu à l'ouverture du score japonaise de Maeda. Le Japon termine 2e du groupe F, la Suède 3e, mais là aussi certainement qualifié avec 4 points. Les Pays-Bas seront en tête du groupe après leur succès 3-1 sur la Tunisie. Hervé Renard ne sera donc pas parvenu à redresser la barre tunisienne après sa nomination en cours de route. Enfin, dans le groupe D, les États-Unis se sont inclinés face à la Turquie 3-2 avec le but décisif turc inscrit à la 98e minute de jeu, mais les Turcs restent à quai en terminant bon dernier de leur groupe. L'Australie et le Paraguay se sont séparés sur un score nul et vierge et verront les 16e de finale. Des affiches qui sont d'ailleurs déjà connues en 16e avec Allemagne-Paraguay, Afrique du Sud-Canada, Pays-Bas-Maroc, États-Unis-Bosnie-Herzégovine, Brésil-Japon et Mexique-Écosse. Et ce vendredi, 6 matchs sont au programme. La France affronte la Norvège à Boston à 21h. Le Sénégal sera opposé à l'Irak à la même heure. À 2h du matin, les matchs du groupe H avec Cap-Vert, Arabie Saoudite et Uruguay, Espagne. Et enfin, à 5h du matin, Égypte, Iran et Nouvelle-Zélande, Belgique. Voilà, c'est la fin de ce flash. Très belle journée de foot.
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0: Taïk sur Radio Camargue, c'était Girlfriend.
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0: Le Star Flash, l'actu people, médias, télé, on fait le point comme tous les jours avec Émilie. On commence par quoi aujourd'hui ?
2: On commence à la télé. J'ai une info qui m'a fait plaisir, voilà, et qui va, je pense, vous faire plaisir aussi, les garçons, puisque la chaîne RMC Life va relancer la série culte Un gars, une fille, à l'époque avec Jean Dujardin et Alexandre.

0: un ami. Bon, jusque là, c'est cool, mais
1: relancer, c'est-à-dire ils vont refaire des inédits ou ils vont rediffuser.
0: Ils vont refaire, justement, c'est ça. Ils vont refaire des inédits avec des nouveaux comédiens. Et on sait qui va jouer le rôle de Loulou, de Jean Dujardin. Et là, ça va vous plaire parce qu'il s'agit de quelqu'un qu'on connaît bien, puisque c'est ton pote Gillian. Voilà, c'est Gillian qui va reprendre le rôle de Loulou. Et je pense que ça va lui aller super bien, moi.
1: C'est évident que ça va lui aller bien, bien sûr.
0: La partenaire, on ne sait pas encore qui c'est. Mais voilà, c'est ton pote Gillian.
1: Sa femme, c'est le moment de se lancer, là. Ils sont tellement marrants.
0: Sa femme, il ne la filme pas, donc peut-être pas que ce soit sa femme.
1: Ok, bah c'est une bonne nouvelle, je suis assez content.
0: Trop cool.
1: J'ai hâte de voir ce que ça va donner. J'espère que la télé ne va pas non plus le détruire, parce que c'est souvent le cas. Mais l'idée de base est bonne. Ok, deuxième info.
0: Sinon, peut-être que Jérôme, lui, le savait. Moi, je ne le savais pas du tout. Et Guillaume, je pense que toi non plus. Pour cette Coupe du Monde 2026 qui a lieu actuellement, on apprend
1: Jérôme est en train de décéder hors antenne. C'est pour vous expliquer pourquoi il ne répond pas. Il s'étouffe, ça, c'est la vieillesse.
0: Il a bu de travers. Il avait les travers, c'est ça. Donc, on apprend qui va remettre la coupe du Monde à l'équipe gagnante le 19 juillet prochain. Et il s'agit de Donald Trump. Voilà, lui qui va remettre la coupe, accompagné de Gianni Infantino, qui, lui, est le patron du football mondial, le directeur de la FIFA. Merci de m'avoir aidé, Jérôme, sur cette info, puisque j'avais besoin de ton aide.
2: Je peux pas parler. Arrête de m'interpeller au bout d'un moment.
0: Donc voilà.
2: Ouais. Bon, le truc, c'est qu'on va peut-être confondre Donald Trump et la Coupe du Monde. On ne sait pas au niveau couleur, tu vois.
1: Ah, Donald, il faut tout le temps qu'il mette son nez partout, celui-ci. Dernière info, Émilie, s'il te plaît.
0: Côté ciné, vous vous souvenez du film Le Grinch, sorti en 2000 avec Jim Carrey? Eh bien, le film pourrait bien avoir une suite. Les réalisateurs et producteurs sont actuellement en train de développer une suite et Jim Carrey serait en discussion pour reprendre le rôle.
1: Ce serait trop bien, ça. Merci beaucoup, Émilie. Dans un instant, on va jouer ensemble. Aujourd'hui, on se fait un petit « C'est quelle année ça ?» Et puis avant ça, voici Michael Jackson et Bellet sur Radio Camargue.

0: un jeu du... Bon bref, essayez de retrouver une année, vous me ferez chacun la proposition, celui qui est le plus proche remportera le point. On va commencer avec Dja Dja de Aya Nakamura. C'est quelle année ce titre?
1: Oh, Dja Dja.
0: Ça fait partie des morceaux qui m'ont permis de la découvrir, entre autres.
2: 2022 pour moi.
0: 2022 pour Jérôme.
1: Je vais dire un peu plus tard, je vais dire... Ah, t'as dit quoi?
0: Dja Dja.
2: 2022.
1: 2022, Dja Dja?
2: Oui. C'est fou, Lalonde.
0: C'est long, Émilie.
2: Pardon, 2019. Je vais mourir.
1: Pardon, 2019.
0: Le point pour Émilie, effectivement, c'était 2018, Dja Dja d'Aya Nakamura. Deuxième question. En quelle année Squeezie a-t-il lancé sa chaîne YouTube?
1: Alors là.
0: On est sur le deuxième YouTuber de France. Il a longtemps été premier et beaucoup de gens le considèrent encore comme le premier YouTuber de France.
2: De 2016.
1: Ah, oh, j'allais dire 2016. Ah, oh, bah je vais dire 2015.
0: Bravo, Émilie, 2011 pour la chaîne de Squeezie. Wow. Ça fait deux points pour Émilie, qui est très forte à ce jeu. Ouais. Troisième question, c'est quelle année ça? En quelle année est née l'actrice franco-belge Virginie Efira? Alors, faut faire le calcul, lui donner à peu près l'âge que vous lui donnez.
1: 79.
0: Puis, 79 pour Émilie.
2: 77.
0: Un tout pile pour Jérôme, 77, effectivement, Virginie Efira.
2: Allez.
0: Quatrième question, vous pouvez jouer vous aussi à la maison, dans la voiture, au boulot. En quelle année est sorti en salle le film Astérix et Obélix, Mission Cléopâtre d'Alain Chabat, qui est juste devenu un film cultissime?
2: 2000, je sais pas, 17.
1: Non, j'allais dire vachement avant. 2002.
0: 2002, bravo Émilie. 3 points, tu remportes le jeu. Alors là, ton...
2: Elle dit bah ouais, alors qu'elle a dit 2002 à peu près. Hein.
0: Non mais 2017, t'étais
1: bien
0: à côté
1: avant
0: quand même.
1: 2017 quand même.
2: J'arrive pas à le situer dans le temps, ce film.
0: Ah bah si, ils ont tous un prix. Ils ont tous un peu vieilli quand même. Toujours le petit mot gentil, Émilie, vraiment ça fait plaisir. On va se caler Shakira dans quelques instants sur Radio Camargue. Die, die, là, c'est ce qui va accompagner votre après-midi, le temps de retrouver les infos de 17h. À tout de suite sur Radio Camargue.
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1: On est très heureux de passer cet après-midi avec vous sur Radio Camargue. Dans quelques instants, Jennifer Lopez avec Save Me Tonight. Il y aura Justin Timberlake également. Il y a 17h, l'info régionale. Et Virginie Quiénon tout de suite sur Radio Camargue. 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
2: 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Bonjour Guillaume, bonjour à tous. L'info en Camargue est dans la région avec l'usage de certains puits désormais encadrés à Fos-sur-Mer. La ville d'Arles renforce la lutte contre les incivilités. Et puis à Arles, on aura bientôt son propre jeu de Monopoly. Avancez un coup d'œil sur le temps. Cette fin de journée en Camargue, un ciel toujours aussi ensoleillé. Les températures, 27 degrés au Sainte, 29 à Port-Saint-Louis, 33 degrés à Salon et à Istres. Mais tout d'abord à Marseille, la circulation différenciée est maintenue demain jusqu'à 23h59. C'est à cause d'un épisode de pollution à l'ozone lié à la canicule. Les véhicules non classés ou les vignettes critères les plus polluantes restent interdites dans la ZFE. Les autorités appellent à limiter les déplacements et à privilégier les transports en commun ou le covoiturage. La mairie de Fos-sur-Mer encadre temporairement l'usage de certains puits et les forages privés après des analyses relevant la présence de PFAS dans la nappe phréatique. Par précaution, l'eau issue de ces installations ne doit plus être utilisée pour la consommation ni la préparation des aliments. L'eau du réseau public, elle, reste conforme aux normes sanitaires. La ville a par ailleurs déposé une plainte contre X pour contamination et mise en danger. La ville d'Arles renforce son plan de lutte contre les incivilités avec de nouvelles mesures et des moyens supplémentaires. Une brigade d'agents assermentés va être créée pour verbaliser les dégradations, les dépôts sauvages, les nuisances ou encore les comportements contraires aux règles de propreté. Plusieurs arrêtés municipaux durcissent aussi les sanctions avec des amendes allant jusqu'à 150 euros. L'objectif affiché, c'est d'améliorer le cadre de vie et de renforcer la présence sur le terrain pendant la saison estivale. La Commission européenne ouvre une enquête contre le laboratoire français Sanofi. Bruxelles le soupçonne d'avoir entravé la concurrence sur le marché des vaccins antigrippaux. Le groupe conteste toute irrégularité. En cas de confirmation, il risque une lourde amende pour abus de position dominante. Enfin, Arles aura bientôt son propre Monopoly, annonce de la ville et de l'Office du tourisme, sorti en avril 2027 d'une édition dédiée au célèbre jeu de société. Théo Mollet.
3: Oui, le plateau mettra en avant les lieux emblématiques du territoire, les arènes, le théâtre antique, les alicamps, mais aussi la Camargue, ses paysages, sa faune et ses traditions. Les institutions culturelles, les festivals et plusieurs entreprises locales seront également intégrées au jeu. L'idée, c'est de valoriser le patrimoine arlésien tout en proposant un objet ludique et touristique à forte visibilité. Les habitants et les acteurs économiques pourront d'ailleurs participer au projet en figurant sur le plateau ou via les cartes chance et caisses de communauté.
2: Merci Théo. Et les précommandes sont déjà ouvertes. Voilà pour l'actualité. Bonne fin de journée avec Radio Camargue.
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1: On prend les mêmes et on recommence pour la météo. Il fera encore beau et chaud demain sur la Camargue. Le soleil va briller largement. Demain matin, 29 à 31 degrés. Et ça montera un petit peu plus l'après-midi avec 32 degrés à Arles et à Fos-sur-Mer. 34 degrés à Saint-Étienne-du-Grès et Saint-Gilles. Ce sera le maximum. Bienvenue à vous. On se cale Justin Timberlake avec Can't Stop the Feeling. Et dans une dizaine de minutes, on retrouve le petit truc en plus avec Emily sur Radio Camargue.
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0: De quoi c'est-il donc qu'on parle à propos d'eux, Émilie, aujourd'hui ?
1: D'une astuce pour stopper les démangeaisons d'insectes. Oh. Et là, la solution, les garçons, ça va être tout simplement le dentifrice. Vous allez en mettre en petite quantité sur la zone parce qu'en
2: tu
1: fait...
2: Tu laves les dents du moustique et quand tu piques, il ne fait plus mal.
1: Non, non, en fait, le menthol refroidit la zone et le dentifrice contient aussi des agents inflammatoires qui vont réduire le gonflement.
0: Des agents donc, anti-inflammatoires peut-être ?
1: Des oui. agents anti-inflammatoire.
2: Sinon, c'est pire. Hein.
0: Vraiment, sinon, ça n'a aucun sens de te laver les dents avec un truc qui te défonce les dents. Enfin, après, c'est un détail. Hein, mais...
2: avec un volcan
1: bon, bref, voilà, vous faites piquer, vous mettez un petit peu de dentifrice et ça va mieux.
0: Bah,
1: voilà.
0: Quand t'as pas de truc anti-démangeaison sous la main, oui. ça peut être une bonne astuce.
1: Pensez-y.
0: Ou alors, faut faire la croix avec son ongle dessus. Mais bon, ça, c'est autre chose.
1: Oh.
2: Ça marche pas, ça.
0: Non, ça marche pas, mais plein de gens font
1: ça. Ça marche pas.
0: Ouais, ça marche pas. Comme ça, puis tu te fais un truc, tu te fais mal en plus et tu te dis ça va marcher.
1: Ouais, ouais.
0: Après, vous pouvez peut-être plutôt tenter le dentifrice, c'est peut-être plutôt pas mal. Sur Radio Camargue, Elena. Il y a mauvais garçon qui arrive dans un instant sur Radio Camargue. On retrouvera le fil rouge également. Et si vous êtes en voiture, un point complet sur vos conditions de circulation. À tout de suite.
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33: Quelques ralentissements ce soir à Arles sur la N113 vers route de Saint-Gilles. Vous perdez 5 minutes. 5 minutes de retard également dans le centre-ville sur le boulevard des Lys. À Istres sur la Transhumance depuis Boucasson vers Miramas. Vous perdez 5 minutes. 5 minutes de retard également dans le centre-ville de Salon-de-Provence entre l'avenue Georges Bourel et l'avenue Michelet. Partout ailleurs, ça avance plutôt bien. Pour l'instant, pas de ralentissement important sur les grands axes. Bonne route à

0: Elena sur Radio Camargue avec Mauvais Garçon.
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0: Le fil rouge, aujourd'hui dans l'émission, on parle des groupes que vous aimeriez revoir et on n'hésite pas à envoyer des messages. Vous n'hésitez pas au 07 44 88 50 40. Si je refais un tour rapide de l'équipe, Émilie était sur les 3T, Jérôme oui, était sur Tribal King. Franchement, voilà, ce serait incroyable. Et puis moi, j'ai parlé des Magic System, que voilà, les Magic System, tous les ans d'habitude, ils sont là. Et puis là, on n'a pas de nouvelles. Alors, je suis un peu inquiet, je sais pas ce qu'ils deviennent. Ce serait bien qu'ils reviennent, les Magic System. Amandine nous dit, les Link Up, c'était toute ma jeunesse. J'avais les posters partout dans ma chambre. Et si jamais les Words Apart pouvaient revenir aussi, ce serait le top.
2: Mais le monde étoile, il vieillit bien, je trouve, en fait.
0: Ouais, mais curieusement.
2: Je crois.
0: Personne le joue. Tu vois, c'est ça qui est marrant aussi. Il y a des trucs, des fois, tu te dis, mais pourquoi personne le joue, ce titre-là? Il y a Thomas qui nous dit, franchement, quitte à faire revenir un groupe, moi, je dis que ce serait. To Be Free. Alors, Thomas, ça risque d'être compliqué. On t'expliquera pourquoi en antenne, mais non, ça va pas fonctionner. Ouais. Non. Mais je comprends l'intérêt du côté un peu boys band.
2: Ça serait très fort en Avatar.
0: Oui, ou en. Comment on appelle ça en. Ah, pas en Avatar, comment ils font les trucs de là-bas, là?
2: Hologramme.
0: Ouais, d'ailleurs, c'est certainement le mot que tu cherchais plus qu'Avatar, il me semble. Hein.
2: Non.
0: Ok.
2: Je cherche plus rien, là.
0: Ah oui, d'accord. Bon, vous n'hésitez pas avec vos messages au 07 44 88 50 40. On aura l'occasion d'y revenir dans l'émission. Le journal des bonnes nouvelles pour les prochaines minutes. Et juste avant, David Guetta avec Love Don't Let Me.

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1: Le journal des bonnes nouvelles. Allez Jérôme.
2: Et on va dans le Var, près de Saint-Raphaël, une tortue marine a pondu ses œufs. Il s'agit de la première ponte confirmée depuis la saison 2026, sur les côtes méditerranéennes françaises. Il y a des équipes qui sont vite intervenues pour mettre en place des mesures de protection du nid, pour pas que ça soit abîmé.
3: Bah ça c'est bien.
2: Là, les petites tortues
4: mais peuvent en être, elles vont courir.
3: Elles vont se faire bouffer par un goéland au moment où elles courent vers l'eau, tout ça.
4: Par
3: un
4: quoi?
3: Un goéland.
4: Ah. Non. Pas du tout.
3: Un goéland.
1: Un goéland.
3: T'as dit Méditerranée, les naines. Donc
4: ouais,
3: ça,
4: c'est vrai.
2: Une belle émission.
1: Le zapping arrive. Dans un instant, on va découvrir Yvan, qui est humoriste et qui est écolo malgré lui. Alors, comment est-ce qu'on peut être écolo malgré soi? Vous allez le découvrir dans un instant. Il y aura d'abord Sia et Sean Paul avec Cheap Thrills et les infos tout de suite avec Virginie Canon sur Radio Camargue.
5: Bonsoir à tous. À la une de l'actualité, la vigilance rouge canicule commence lentement à reculer en France. 11 départements de l'Ouest vont basculer en vigilance orange dès ce soir, mais 50 restent encore concernés pour la journée de samedi. Les autorités appellent à la prudence alors que les fortes chaleurs continue de peser sur les hôpitaux et les services de secours. On attend encore des températures autour de 40 degrés demain. En parallèle, la Ligue nationale de rugby met en place un dispositif exceptionnel pour la finale de Top 14 samedi soir au Stade de France. Vente d'alcool interdite autour et dans l'enceinte du stade. Rampe à eau en libre accès et ouverture avancée des portes pour limiter les risques liés à la chaleur. À Marseille, un bébé de 18 mois est en état de mort cérébrale après avoir été retrouvé inconscient dans une voiture. Selon les premiers éléments, l'enfant aurait été oublié dans le véhicule par un de ses parents. Une enquête est ouverte pour déterminer les circonstances exactes de ce drame. Le train confirme son succès en France. La fréquentation progresse de 4% en 2025 et atteint un niveau record pour la 4e année consécutive. Dans le même temps, les prix restent globalement stables, à l'exception de Ouigo, en hausse de 30% depuis 2019. Le procès en appel de Stéphane Plaza s'est ouvert aujourd'hui à Paris. Condamné en première instance à 1 an de prison avec sursis, l'ancien animateur et agent immobilier est rejugé pour des violences commises entre 2018 et 2022 sur une ancienne compagne. L'audience doit durer jusqu'au 1er juillet. Le pape Léon XIV est attendu en France au mois de septembre. Il célébrera une messe géante à Paris le 26 septembre sur la place de la Concorde et les Champs-Élysées. Un rassemblement qui pourrait réunir jusqu'à 500 000 personnes. Des rencontres avec les jeunes sont également prévues au Stade de France avant un déplacement à Lourdes puis à Metz. Enfin en foot, l'équipe de France joue ce soir son 3e match de poule face à la Norvège. L'enjeu de ce soir, c'est terminer soit à la première, soit à la seconde place du groupe. Aurélien Tchouaméni a déjà une envie, celle de terminer premier.
6: Déjà un mois de voyage, parce qu'on sait qu'en finissant 2e du groupe, il y aura beaucoup plus de périples à faire. Mais au-delà de ça, en tant qu'équipe de France, on se doit de gagner tous les matchs et ça veut dire qu'on se doit de finir premier de ce groupe-là. Après, comme je l'ai dit, qu'on joue la Norvège, l'Irak ou le Sénégal, notre objectif principal est de gagner le match et on sait que si on fait les choses bien et qu'on gagne le match, on sera dans une bonne position pour la suite.
5: France-Norvège, c'est ce soir à 21h sur M6. Voilà pour l'actualité, bonne fin de journée à tous.
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1: Radio Camargue avec Amel Bent, l'amour ça se donne.
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1: Le zapping est un zapping humour. Aujourd'hui, on va sur le compte Divin Humoriste sur les réseaux sociaux. Et vous savez qu'on parle beaucoup d'écologie en ce moment. Et vas-y que, oh non, c'est pas bien la clim. Ah, que si, c'est bien la clim. Enfin bref, c'est compliqué. Et Divin, il a découvert qu'il était écolo malgré lui. Voilà, il fait pas exprès, okay. Mais il est écolo. Et c'est peut-être pas les raisons pour lesquelles on serait d'accord trop avec lui. Mais vous allez comprendre. Je pense que Jérôme est un peu écolo malgré lui aussi. Écoutez.
3: Franchement, c'est fou comme je suis écolo malgré moi. Je prends très peu l'avion parce que je suis pauvre. Je pisse sous la douche parce que j'ai la flemme d'aller aux chiottes. Et je fais pas de bébé parce que j'ai pas de meuf. À deux doigts de faire des conférences.
1: Ah, il a dit très juste, hein. Voilà, mais bon.
4: Bon, en même temps, ouais, il est écolo.
1: Ah, il est écolo malgré lui. Il sait pas qu'il le veut, mais c'est que.
5: Non, mais pipi douche quand même, c'est bien, non?
1: Alors, il y a des études qui disent que c'est bien parce que tu gaspilles moins d'eau. Et puis il y a des nouvelles études qui viennent te dire que non, finalement c'est pas si bien que ça. Donc
4: attends, il y a autre chose.
1: Que vous faites, c'est moitié dans la douche, moitié à côté, puis comme
4: non,
1: ça.
4: Non, mais il y a autre chose, c'est qu'il y a ton cerveau aussi qui assimile le fait que quand l'eau coule, tu fais pipi, et que du coup pense quand tu seras plus vieux et que tu vas entendre le robinet couler et que tu vas faire pipi.
5: Mais je prendrais pas de douche, vieux, moi je gardais mon odeur de pipi.
4: Tu vas te faire dessus, c'est ça.
1: Beaucoup trop d'images pour cette fin de journée. Starcellar, Fort to the Floor, c'est maintenant sur Radio Camargue. Il y a sur 100 Français qui arrivent dans un instant.

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1: Allez, on joue à sur 100 français, des questions sur nous, notre manière de faire, de voir les choses, l'occasion de voir si vous êtes concerné, d'accord, pas d'accord, et si vous arrivez à trouver la bonne réponse qui se situe entre 0 et 100. Voici la question sur 100 français. Combien ressentent une gêne ou une culpabilité lorsqu'ils quittent un magasin sans rien acheter?
2: Oups.
3: Ah.
1: Alors, ben moi, ça me le fait un petit peu, tu vois, je me dis juste... Quand je passe à la sortie sans achat, je me dis juste le mec, il va me checker pour vérifier que je n'ai pas pris un truc.
3: Ça le fait dans les grandes surfaces, tu sais, c'est vrai que la sortie sans achat, c'est quand même le truc le moins facile à trouver. Ils veulent vraiment que tu achètes un truc. Et
2: non, moi, aussi... à la rigueur, ça me le ferait beaucoup plus dans une petite boutique.
1: Oui, je suis d'accord. Voilà, c'est ce que
2: dans la petite boutique où il n'y a personne, tu rentres, tu regardes, tu repars.
3: Tu restes une heure, tu n'achètes rien.
2: C'est un peu bizarre.
1: Les petites boutiques, tu te sens jugé de fou. Enfin, je suis désolé, quand tu sors et que tu n'as rien acheté, tu te dis, oh là, elle va être déçue, la dame, tant pis.
2: Gêné. C'est pas mal comme question. Je vais dire 33.
3: Ah, je vais dire un petit peu moins. Je pense que le français est rat, donc il s'en fiche d'être gêné. Donc je vais dire 21.
1: Eh bien, écoutez, sur 100 français, combien ressentent une gêne ou une culpabilité lorsqu'ils quittent un magasin sans rien acheter? La bonne réponse, c'est 62. Bravo, Émilie. On a tous ce petit feeling de se dire, oh non, on est pas cool là. Moi je sais que quand je passe la sortie sans achat, je me sens comme un bandit, quoi. J'ai l'impression que j'ai volé le magasin alors que j'ai rien acheté.
3: Non, le vrai truc où tu te sens pas bien et tu peux remettre ta vie en question, c'est quand tu sonnes alors que t'as rien volé.
2: Oui.
3: Tu te dis, mais attends, de mémoire, j'ai rien volé quand même.
1: Allez, dans un instant sur Radio Camargue, on voit ce qu'elle est à 9h. Talk to you, c'est ce qui va accompagner votre après-midi. Il y aura les infos également à 18h et l'info trafic si vous êtes en voiture. À tout de suite.
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44: Quelques ralentissements toujours à Arles, sur la N113 vers route de Saint-Gilles, vous perdez toujours 5 minutes. Ça coince toujours à Istres, sur la Transhumance depuis Boucasson vers Miramas, vous perdez 5 minutes également. Partout ailleurs, ça avance plutôt bien, pas de ralentissement important, que ce soit à Salon de Provence, à Fosse, à Port-de-Bouc ou à Saint-Martin-de-Croix. Bonne route avec Radio Camargue.

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1: 18h, vous avez choisi Radio Camargue, on vous souhaite la bienvenue. Pour la suite, on retrouvera Zao, MC Solar comme Caroline. Je vous ai prévu Imani également. Et un point complet sur l'info régionale avec Virginie Quiénon sur Radio Camargue.
2: Bonsoir Guillaume, bonsoir à tous. L'info en Camargue et dans la région, avec du changement à venir dans la grille tarifaire de la cantine à Marseille à la rentrée prochaine. Un homme interpellé après un incendie volontaire à Tarascon et puis la disparition d'une figure importante de Miramas. Avance un coup d'œil sur le temps demain en Camargue. Du soleil toujours pour toute la journée avec du vent à 40 km/h dans le Gard. Il fera 29 degrés demain matin à Port-de-Bouc, 30 à Arles, 32 à Salon et 35 demain après-midi à Nîmes. Mais tout d'abord, un bébé de 18 mois en état de mort cérébrale après avoir été retrouvé inconscient dans une voiture sur le campus de Latimone à Marseille. Selon les premiers éléments, l'enfant aurait été oublié dans le véhicule par ses parents. Une enquête est ouverte pour déterminer les circonstances exactes de ce drame sur fond de forte chaleur. Par ailleurs, les Bouches-du-Rhône, le Vaucluse et le Gard restent en vigilance jaune canicule demain. 50 départements seront maintenus en rouge pour la journée de samedi. À Arles, une équipe mandatée par RTE est intervenue pour réaliser des inventaires écologiques liés au projet de ligne à très haute tension entre Jonquière-Saint-Vincent et Fosses. Sur place, la venue des techniciens a été vivement contestée par deux agriculteurs opposés au projet. Ils dénoncent de possibles implantations de pylônes sur leurs terres. RTE rappelle que ces études sont réglementaires et encadrées par arrêté préfectoral. La grille tarifaire des cantines scolaires va évoluer à la rentrée 2026 à Marseille. Pas de changement pour les trois premières tranches, mais un nouveau niveau est créé pour les foyers les plus aisés au-dessus de 70 000 euros de revenus annuels. Pour eux, le repas passera à 4,70 euros. Dans le même temps, la gratuité est élargie à 5 000 enfants supplémentaires issus de familles les plus modestes. Un homme a été interpellé à Marseille dans une enquête pour incendie volontaire de véhicule à Tarascon. Les faits remontent à la fin du mois de mai. Selon les enquêteurs, l'ex-compagnon de la propriétaire du véhicule serait à l'origine du feu, le tout dans un contexte de conflit personnel. L'homme a été renvoyé devant le tribunal correctionnel pour dégradation par incendie. Le train confirme son succès en France. La fréquentation progresse de 4% en 2025 et atteint un niveau record pour la quatrième année consécutive. Dans le même temps, les prix restent globalement stables, à l'exception de Ouigo, en hausse de 30% depuis 2019. L'ancien maire de Miramas, Georges Torrent, est décédé à quelques jours seulement de son 90e anniversaire. Figure majeure de la vie politique locale, instituteur de formation et ancien élu communiste, il a dirigé la ville à plusieurs reprises entre 1977 et 2001. La municipalité salue un élu bâtisseur marqué par son engagement en faveur des services publics et du développement de la commune. Ses obsèques auront lieu le 1er juillet. Voilà pour l'actualité. Bonne soirée à tous avec Radio Camargue.
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1: On prend les mêmes et on recommence et il fera encore beau et chaud demain sur la Camargue. Le soleil va briller largement, il faudra bien vous hydrater. Les températures demain matin, 29 à Arles, on aura 30 degrés à Istres, 31 à Fourques et à Ramon. Et l'après-midi, ça devrait aller jusqu'à 34 degrés maximum. Dans quelques instants, il y aura le qui a dit. Et sur Radio Camargue, on écoute Imani maintenant avec Don't Be So Shy.
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0: Bienvenue sur Radio Camargue avec Zao et MC Solar, c'était comme Caroline.
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0: On joue avec Adine, célébrité qui prononce une phrase. On repart de cette phrase pour essayer de deviner qui est la célébrité. On va poser plein de questions, ça va vous mettre sur la piste et vous allez pouvoir jouer en même temps que nous. Sachant que si on se trompe, on a 10 secondes de malus. Le seul indice qu'on a dès le début, c'est la voix. Grosse voix, c'est un homme, petite voix, c'est une femme. Jérôme, qui a dit aïe?
2: Pour moi, la Formule 1 est une religion.
0: Français?
3: Ah.
4: Non.
0: Ah, il n'est pas
3: anglais.
0: Français. Non.
3: Américain.
4: Oui.
0: Est-ce que c'est un acteur américain?
4: Oui.
0: Est-ce que c'est George Clooney?
4: Non.
0: Ah.
3: C'est Brad Pitt.
0: Oui, bonne réponse.
3: Oh, wow. Ouais.
0: Oh, bah ça aura pas duré longtemps, très bien.
3: C'est pourquoi j'ai pensé à lui, parce qu'il était sur Roland Garros avec sa petite chérie. Oui. Et du coup, je me suis dit, oh, pourquoi pas, il doit aimer tout ce truc.
4: Roland Garros qui est quand même fini depuis un petit moment, Émilie. Hein.
3: D'accord, mais il était à Brad Pitt à Roland Garros, c'est pas rien quand même.
0: Ouais, on l'imagine bien sur son canapé en train de mater la Formule 1.
4: C'est surtout qu'il a fait le
3: film. À mon avis, Brad Pitt, il est pas sur son canapé en train de mater la Formule 1. Il est,
4: non, il est
3: dans
4: sur,
3: le public.
0: Non, il est dans un canapé en loge VIP sur le circuit
3: Formule
0: 1.
4: Mais
3: voilà.
4: Il a surtout tourné dans un film qui s'appelle F1.
3: Et c'est vrai, ben oui, on est bête.
4: Voilà, vraiment.
0: Si vous connaissez, vous pensez que je connais toute la carrière de Brad Pitt.
4: Et vous l'avez vu, sa pub avec Brad Pitt, où il parle pas, vous savez,
3: il parle pas, il dit rien.
4: Il pose, il dit rien. Maintenant que j'ai votre attention, je crois que c'est une banque, un truc comme ça, une banque.
3: Je sais plus que c'est. Il
4: incroyable
3: se pose comme ça à un bureau et il dit rien. T'as une voix qui parle, il hoche la tête et puis repart. Voilà.
0: Je suis passé à côté de ça, mais bon, c'est pas très grave. Bravo, Émilie. Félicitations pour cette superbe victoire. Dans un instant, Tame Impala. On va écouter Dracula ici sur Radio Camargue. Et puis le fil rouge revient. N'hésitez pas à venir nous raconter quels sont les groupes que vous aimeriez voir revenir. Les L5 ont fait leur retour, les Link Up ont fait leur retour. Est-ce qu'il y a d'autres groupes comme ça qui vous viennent en tête? 07 44 88 50 40. Et l'infotrafic aussi dans un instant sur Radio Camargue.
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7: C'est plutôt calme sur les routes camarguaises. Quelques petits ralentissements tout de même ce soir du côté de Salon de Provence. Sur le boulevard de la République, le boulevard Jean Jaurès et sur le boulevard Nostradamus, vous perdez 5 minutes. Et 5 minutes de retard également pour vous qui circulez sur la Transhumance à Istres depuis Boucasson vers Miramas. Partout ailleurs, ça avance plutôt bien. Rien à signaler ce soir à Arles, à Fos-sur-Mer ou à Port-de-Bouc. Bonne route.

0: Bon début de soirée sur Radio Camargue avec Dracula de Tame Impala.
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0: Le fil rouge, aujourd'hui on parle des groupes que vous aimeriez voir revenir, parce que c'est vrai qu'il y a une période de comeback. Là, les Link Up qui se sont reformés, alors ils sont 2 au lieu d'être 3. Il y a les L5 qui sont revenus à 5. Et ça c'est plus fou quand même. Pour la bande originale de Pat Patrouille, on vous demande s'il y a des groupes que vous aimeriez voir revenir. Qu'est-ce qu'il y a, Emily?
2: Bah, j'ai oublié de parler des Poetic Lovers quand même.
0: Oh,
2: Poetic Lovers qui sont revenus. Moi, je suis allée les voir. Hein. Je suis retournée les voir sur scène. C'était incroyable.
0: Je vais voir si j'ai du Poetic Lover dans la machine, parce que c'est vrai
2: c'était
0: qu'on n'avait pas.
2: Ah, mais ils ont toujours en train de... beaucoup de talent et une voix incroyable. C'était génial.
3: En attendant que tu cherches, Guillaume, je suis surtout en train de me dire que Emily, il faut qu'absolument l'année prochaine, t'ailles faire la Kermesse Festival.
2: Ouais,
3: tu ne connais pas la Kermesse Festival, si?
2: Si, c'est tous les anciens, c'est ça? C'est
3: là, par exemple, cette année à l'affiche, il y a PZK, Fatal Bazooka, Billy Crawford.
0: Non, Billy Crawford, incroyable.
3: Camaro, Chaim, Kenza Farah, Tribal King, Ozone.
0: Ozone.
2: Moi, je veux qu'il y ait Sheriff Aluna. S'il n'y a pas Sheriff Aluna, j'y vais pas. Voilà.
3: Il y a Nadia aussi.
0: Il va falloir que tu sois forte. Je n'ai pas de Poetic Lover dans la machine.
2: Oh,
0: je tenais à te le dire.
2: Nul.
0: Non, mais voilà.
2: Nul.
0: J'ai pas ça. Des messages arrivent. Lydia nous dit: moi, j'attends toujours le retour de. Tragédie. Est-ce que tu m'entends? C'était le feu dans les booms au collège, ça me rajeunit pas tout.
2: C'est
0: ça, tu m'étonnes. Et Alexia, elle nous parle des Spice Girls. Voilà, elle dit ça va rappeler des bons souvenirs.
2: Bien sûr.
0: Je suis pas sûr que ça ait eu le même impact qu'à l'époque quand même. Ce serait bien, hein, mais bon.
2: Moi, je pense que si elle revenait là, les 5, ça ferait un gros carton.
3: Et puis.
0: Oh, c'est bien ça.
2: Ah oui, c'était bien.
0: Alliance ethnique.
3: Et ouais, il y avait Respect aussi qu'ils avaient fait. Enfin, moi, j'ai trouvé que cet album, il était incroyable.
0: Eh ben, merci beaucoup en tout cas pour vos nombreux messages arrivés au 07 44 88 50 40 sur Radio Camargue. Le journal des bonnes nouvelles, c'est à suivre. Et avant ça, Shakira, Wyclef Jean avec Hips Don't Lie. 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
1: Le journal des bonnes nouvelles. Jérôme.
2: Il est possible qu'on perde Guillaume sur cette news. Bonne nouvelle, Sega réfléchirait à mettre à disposition en ligne leurs 4500 jeux. Bref, l'ensemble de leur catalogue. Alors c'est un énorme projet qui devrait prendre un peu de temps, mais qui arrivera car c'est le producteur historique de Sega qui l'a annoncé.
1: Bien sûr, on pourrait y jouer sur toutes les consoles, genre ?
2: Ouais, un petit abonnement par contre.
1: C'est pas mal quand même. Oh, ben ça c'est une bonne nouvelle. Merci Jérôme. Le chiffre du jour arrive, on va parler d'un objet qui se vend très bien en ce moment. On parle de plus de 250% de ventes. Donc c'est quand même pas n'importe quoi.
2: Ah oui.
1: Vous saurez ce que c'est dans quelques minutes, mais d'abord il y aura sur Radio Camargue, on va écouter Bruno Mars avec 24K Magic et les infos avec Virginie Quénan.
3: Bonsoir à tous, à la une de l'actualité. La vigilance rouge canicule commence lentement à reculer en France. 11 départements de l'Ouest vont basculer en vigilance orange dès ce soir, mais 50 restent encore concernés pour la journée de samedi. Les autorités appellent à la prudence alors que les fortes chaleurs continuent de peser sur les hôpitaux et les services de secours. On attend encore des températures autour de 40 degrés demain. En parallèle, la Ligue nationale de rugby met en place un dispositif exceptionnel pour la finale de Top 14 samedi soir au Stade de France. Vente d'alcool interdite autour et dans l'enceinte du stade, rampe à eau en libre accès et ouverture avancée des portes pour limiter les risques liés à la chaleur. À Marseille, un bébé de 18 mois est en état de mort cérébrale après avoir été retrouvé inconscient dans une voiture. Selon les premiers éléments, l'enfant aurait été oublié dans le véhicule par un de ses parents. Une enquête est ouverte pour déterminer les circonstances exactes de ce drame. Le train confirme son succès en France. La fréquentation progresse de 4% en 2025 et atteint un niveau record pour la quatrième année consécutive. Dans le même temps, les prix restent globalement stables, à l'exception de Ouigo, en hausse de 30% depuis 2019. Le procès en appel de Stéphane Plaza s'est ouvert aujourd'hui à Paris. Condamné en première instance à 1 an de prison avec sursis, l'ancien animateur et agent immobilier est rejugé pour des violences commises entre 2018 et 2022 sur une ancienne compagne. L'audience doit durer jusqu'au 1er juillet. Le pape Léon XIV est attendu en France au mois de septembre. Il célébrera une messe géante à Paris le 26 septembre sur la place de la Concorde et les Champs-Élysées. Un rassemblement qui pourrait réunir jusqu'à 500 000 personnes. Des rencontres avec les jeunes sont également prévues au Stade de France avant un déplacement à Lourdes puis à Metz. Enfin en foot, l'équipe de France joue ce soir son troisième match de poule face à la Norvège. L'enjeu de ce soir, c'est terminer soit à la première, soit à la seconde place du groupe. Aurélien Tchouaméni a déjà une envie, celle de terminer premier.
4: Déjà un mois de voyage, parce qu'on sait qu'en finissant deuxième du groupe, il y aura beaucoup plus de périples à faire. Mais au-delà de ça, en tant qu'équipe de France, on se doit de gagner tous les matchs et ça veut dire qu'on se doit de finir premier de ce groupe-là. Après, comme je l'ai dit, qu'on joue la Norvège, l'Irak ou le Sénégal, notre objectif principal est de gagner le match et on sait que si on fait les choses bien et qu'on gagne le match, on sera dans une bonne position pour la suite.
3: France-Norvège, c'est ce soir à 21h sur M6. Voilà pour l'actualité, bonne fin de journée à tous.
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0: bienvenue sur Radio Camargue avec Drive Safe. C'était Miles Smith avec Nia Loran.
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0: Allez, le chiffre du jour. 250, c'est plus 250% pour un objet qui se vend très bien en ce moment. Et franchement, c'est pas tellement surprenant. Est-ce que vous avez une petite idée?
2: Oui, j'en ai une.
3: La clim?
2: Ventilateur.
0: Ventilateur, exactement. Ah. Les ventilateurs se vendent comme des petits pains en ce moment.
2: Ah non, comme des ventilateurs, Guillaume.
0: Ça, c'était... Non, les ventilateurs, le reste de l'année, ça se vend pas autant. C'est vraiment en ce moment où ça cartonne.
2: Tu peux pas te rafraîchir avec un petit pain?
0: Non, alors oui. Alors vu comme ça, effectivement. T'as un cerveau compliqué, Jérôme, hein. C'est un peu compliqué à suivre des fois.
2: D'accord.
0: Les ventilateurs cartonnent en ce moment, plus 250% de ventes dans cette période de canicule. Et du coup, il y a une étude qui a été faite sur les Français et la canicule. Il y a un autre chiffre que je trouve intéressant et je voudrais avoir votre avis là-dessus. 53% des salariés estiment que leur entreprise n'est pas suffisamment équipée pour lutter contre la canicule. Vous savez qu'il y a des gros débats aujourd'hui en ce moment autour de la climatisation. Un côté, on dit oui, c'est super la climatisation, il faut climatiser, etc. Puis d'un côté, on dit oui, mais si on climatise, on va juste faire casser le truc encore plus, etc.
2: Après, peut-être un truc plus simple, sans faire dans la politique, ni dire machin un truc. Mais c'est vrai que quand tu regardes les cours d'école de notre époque et les cours d'école d'aujourd'hui, ça manque cruellement d'arbres. Les arbres qui sont juste là pour faire perdre plusieurs degrés. Et le fait qu'on est tout bétonné fait aussi que ça... Voilà, ça tape dans les villes.
0: Là, il fait bon vivre en Dordogne en ce moment. Tu sais, en Dordogne, t'as beaucoup de maisons en pierre, comme à l'époque, tu vois, avec des gros murs de 40, 50, 60 centimètres, où, bah, dedans, il fait bon, hein. T'es bien, hein. Franchement, il fait frais, quoi. Et puis, c'est vrai que t'as beaucoup de boîtes maintenant où t'as la clim, certes, mais comme les immeubles sont tout en verre.
3: Bah, oui, c'est vrai, ça.
0: Ça marche pas foufou, quoi, tu vois.
2: Et on en parle de ce collègue qui fait, moi, j'aime pas la clim. Il fait 40 degrés dans la pièce et il ouvre quand même les fenêtres. L'air naturel, c'est quand même vachement mieux. Alors que toi, tu dégoulines.
0: Ça fait partie des sujets d'embrouille les plus courants dans ces périodes de chaleur. La température au bureau, hein. C'est le truc sur lequel tu t'embrouilles le plus facilement en ce moment, hein.
2: Bon. Il coupe la clim, il met en ventile.
0: Oh là là, oui, ça, c'est agaçant, ça. Dans un instant, on va retrouver l'éphéméride de demain, là, sur Radio Camargue. Et juste avant, un petit morceau tout frais. Mickey, ça pique un peu quand même.

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0: connaîtra les Fernands et les Fernandes. Gros bisous les Fernands, les Fernandes. Sachez que Facebook, en 2017, le 27 juin, a franchi le cap des 2 milliards d'utilisateurs. Ça, c'était en 2017 parce qu'aujourd'hui, on est 3,7 milliards sur Facebook. C'est quand même fou, hein. Un truc de dingue.
1: Mais alors, je n'y vais plus du tout.
0: Moi aussi. Moi non plus, plutôt.
1: Ouais, effectivement.
0: Bah, parce qu'on a passé, je pense, l'âge. Hein. On a passé la hype. Hein. J'ai l'impression que Facebook, c'est plus pour. Alors, toi, tu vas y revenir, Jérôme, parce que tu vieillis à vue d'œil, mais.
2: Pardon.
0: C'est plus pour les personnes âgées à expérimenter, on va dire, dans la vie. Voilà, qui sont pas très Snapchat et TikTok et tout le tout team. Isabelle.
1: Tout team.
0: Ouais, moi, je suis un peu sur Facebook quand même. Ouais, Isabelle Adjani a 71 ans. Aujourd'hui, bon anniversaire à elle, bon anniversaire à Tobey Maguire qui avait fait Spider-Man à une période qui a 51 ans, et bon anniversaire à Benoît Poher. C'est le chanteur du groupe Kyo, il a 47 ans, Benoît Poher. Aujourd'hui, on lui souhaite un bon anniversaire, et bon anniversaire à vous en avance pour votre journée de demain. Bonne soirée, Jérôme, bonne soirée, Emilie. On se retrouve lundi.
3: Bonne soirée, oui, bon week-end.
0: On sera là entre 16h et 19h sur Radio Camargue pour terminer la journée ensemble. Dans quelques instants, sur Radio Camargue, il y a Julien Lib. J'adore single, dis-moi où, ça arrive dans un instant, le temps de retrouver les infos et la météo de 19h. Belle soirée et bon week-end avec Radio Camargue.
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1: Il y a la soirée disco qui débarque dans un instant sur Radio Camargue avec que des classiques pour vous. Barry White, il y aura Gloria Gaynor pour Never Can Say Goodbye. Mais d'abord, l'info régionale, le dernier rendez-vous avec Virginie Quiénon sur Radio Camargue.
2: Bonsoir Guillaume, bonsoir à tous. L'info en Camargue et dans la région, avec du changement à venir dans la grille tarifaire de la cantine à Marseille à la rentrée prochaine. Un homme interpellé après un incendie volontaire à Tarascon et puis la disparition d'une figure importante de Miramas. Avance un coup d'œil sur le temps demain en Camargue. Du soleil toujours pour toute la journée avec du vent à 40 km/h dans le Gard. Il fera 29 degrés demain matin à Port-de-Bouc, 30 à Arles, 32 à Salon et 35 demain après-midi à Nîmes. Mais tout d'abord, un bébé de 18 mois en état de mort cérébrale après avoir été retrouvé inconscient dans une voiture sur le campus de Latimone à Marseille. Selon les premiers éléments, l'enfant aurait été oublié dans le véhicule par ses parents. Une enquête est ouverte pour déterminer les circonstances exactes de ce drame sur fond de forte chaleur. Par ailleurs, les Bouches-du-Rhône, le Vaucluse et le Gard restent en vigilance jaune canicule demain. 50 départements seront maintenus en rouge pour la journée de samedi. À Arles, une équipe mandatée par RTE est intervenue pour réaliser des inventaires écologiques liés au projet de ligne à très haute tension entre Jonquière-Saint-Vincent et Fosses. Sur place, la venue des techniciens a été vivement contestée par deux agriculteurs opposés au projet. Ils dénoncent de possibles implantations de pylônes sur leurs terres. RTE rappelle que ces études sont réglementaires et encadrées par arrêté préfectoral. La grille tarifaire des cantines scolaires va évoluer à la rentrée 2026 à Marseille. Pas de changement pour les trois premières tranches, mais un nouveau niveau est créé pour les foyers les plus aisés au-dessus de 70 000 euros de revenus annuels. Pour eux, le repas passera à 4,70 euros. Dans le même temps, la gratuité est élargie à 5 000 enfants supplémentaires issus de familles les plus modestes. Un homme a été interpellé à Marseille dans une enquête pour incendie volontaire de véhicule à Tarascon. Les faits remontent à la fin du mois de mai. Selon les enquêteurs, l'ex-compagnon de la propriétaire du véhicule serait à l'origine du feu, le tout dans un contexte de conflit personnel. L'homme a été renvoyé devant le tribunal correctionnel pour dégradation par incendie. Le train confirme son succès en France. La fréquentation progresse de 4% en 2025 et atteint un niveau record pour la quatrième année consécutive. Dans le même temps, les prix restent globalement stables, à l'exception de Ouigo, en hausse de 30% depuis 2019. L'ancien maire de Miramas, Georges Torrent, est décédé à quelques jours seulement de son 90e anniversaire. Figure majeure de la vie politique locale, instituteur de formation et ancien élu communiste, il a dirigé la ville à plusieurs reprises entre 1977 et 2001. La municipalité salue un élu bâtisseur marqué par son engagement en faveur des services publics et du développement de la commune. Ses obsèques auront lieu le 1er juillet. Voilà pour l'actualité. Bonne soirée à tous avec Radio Camargue.
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1: On prend les mêmes et on recommence pour la météo. Il fera encore beau et chaud hein, demain sur la Camargue. Il faudra penser à bien vous hydrater. Concernant les températures, demain matin, 29 à 31 degrés. Et l'après-midi, on aura 32 à Arles, à Fos-sur-Mer. 34 degrés, ce sera le maximum pour Saint-Étienne-du-Grès et Saint-Gilles. Belle soirée à vous. On passe en mode disco jusqu'à minuit sur Radio Camargue. Avec que des classiques pour vous faire plaisir. Il y aura Donna Summer, Barry White avec l'aide de Music Play. Et voici Gloria Gaynor avec Never Can Say Goodbye. Gros bisous à vous. Bon week-end et à lundi 16h sur Radio Camargue. Salut.

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